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3: Bonjour à tous, aujourd'hui gros plan sur Axelle Lafont. La fille et petite-fille d'eux n'a pas tardé à se faire un prénom. L'humoriste et la comédienne Axelle Lafont, dont le grand-père Robert était directeur et le papa Patrice, animateur phare de la télévision publique, s'est fait remarquer par ses prestations décalées chaque soir à la télé en tant que Miss Météo exubérante sur la chaîne Canal+. Parisienne des beaux quartiers, bien qu'elle soit née à Marseille, le trublion se fait connaître à la radio, dont la matinale d'Arthur. Entre 1996 et 1999, elle enchaîne avec la grosse émission sur Comédie, passage obligé pour les talents prometteurs. Le 7 août 2024, son papa meurt à l'âge de 84 ans des suites d'un malaise cardiaque. Dans son One Woman Show, la folie du spectacle, elle est dirigée par son ami Maurice Barthélémy des Robins des Bois et Serge Azanivicius, son compagnon de 2001 à 2009. Avec qui Axelle Lafont aura une petite fille en 2006, Mitty. Ils s'étaient rencontrés lorsqu'à la demande de M6, ils ont coécrit un téléfilm, Mariage Surprise. Après sa rupture, elle rejoint régulièrement son ami Laurent Ruquier dans l'émission On n'est pas couché le samedi soir. Avide d'expérience, elle ne craint pas l'échec. Elle s'essaye à la bande dessinée en 2009 avec l'album Marnie. Et en février 2010, elle sort un premier disque et chante des standards américains traduits en français, Axelle Lafont, Translation. En 2012, elle réalise son premier film dans lequel joue Élodie Boucher. Bien que le film ne soit jamais sorti, elle met en abîme sa vie personnelle puisqu'un an après, elle officialise sa relation avec Cyril Paglino, un ancien candidat de Secret Story reconverti en responsable de communication. Le 30 juillet 2021, elle poste une photo sur Instagram avec son nouveau compagnon Romain Sichez, un joueur de tennis professionnel. On se retrouve très vite avec d'autres infos.
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0: de ses amis sur son nouvel album. La nouvelle est tombée il y a quelques jours. Hélène Ségara sortira cet été un nouvel opus. Elle écrit « Il est temps de vous dévoiler la pochette. Depuis quelques jours, je vous révèle les chansons, les duos. Aujourd'hui, c'est le visage de cet album que je suis heureuse de partager avec vous. » La pochette d'Hélène Ségara en elle-même livre pas mal d'informations sur les artistes qui ont collaboré avec la chanteuse pour cet album. Julien Doré, Garou, Florent Pagny ou encore Julie Zenati. Les fans d'Hélène Ségara devront patienter encore un peu puisque la sortie est prévue le 28 août prochain. On se retrouve très vite avec d'autres actualités musicales.
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Jardin d'hiver. Ce titre a été interprété par Henri Salvador, qui a laissé derrière lui une riche discographie. Il a tiré sa révérence en 2008, mais néanmoins, ses chansons vivent jusqu'à ce jour. Issu d'une famille guadeloupéenne, Henri Salvador est chanteur, mais également compositeur et humoriste. La chanson « Jardin d'hiver » fait partie de son album « Chambre à vécu ». Il s'agit d'un album qui est apparu en 2000 et a réalisé plus d'un million de ventes. Il a été certifié disque de diamant. La chanson est dotée d'un texte poétique et décrit un amour passionnel et sensuel. Coécrite par Benjamin Biolay et Kren Hans, les paroles de la chanson sont très exotiques. Il s'agit des descriptions de quelques scènes d'amour et de joie que ni l'hiver ni le mauvais temps ne pourront stopper. Le texte exprime les envies et les désirs de l'artiste à vivre des moments de gaieté dans une atmosphère de tranquillité et de béatitude. La fuite du temps est également évoquée dans cette chanson. La reprise proposée est celle faite par la pluie.

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0: Bonjour, après un bref répit sur une partie du pays, la chaleur va de nouveau gagner du terrain. Dès samedi, le pic est attendu en milieu de semaine prochaine avec des températures qui pourraient atteindre 35 degrés dans la moitié nord, selon Météo France. Plusieurs associations et collectifs d'opposants à l'A69 appellent à une grande mobilisation du 9 au 11 octobre. But poursuivi, s'opposer à la mise en service de l'autoroute entre Toulouse et Castres, dont le concessionnaire Atosca prévoit l'ouverture le 15 octobre. Un cas d'antivirus a été détecté chez un patient ayant effectué un voyage touristique en France en juillet, annonce le ministère de la Santé. Cette personne, qui ne présente plus de symptômes, a été isolée avec sa famille en Espagne. Les contacts à haut risque, c'est-à-dire qui ont été en contact rapproché avec ce patient, devront s'isoler à domicile. Ceux à faible risque qui n'ont pas été en contact rapproché devront effectuer une autosurveillance sans restriction de déplacement. Pas mal de monde sur la route des vacances ce week-end. La journée de samedi est classée rouge avec une circulation très difficile dans le sens des départs et des retours sur l'ensemble du réseau. Bison futé s'attend à des bouchons, notamment vers les zones côtières, Atlantique, Méditerranée et la région Auvergne-Rhône-Alpes. Les difficultés devraient débuter en début de matinée et persister jusqu'en début de soirée. Enfin, un Grec de 55 ans a été arrêté pour avoir dissimulé pendant 2 ans et demi la dépouille de son père dans un congélateur afin de continuer à percevoir sa retraite. Cet homme, qui a reconnu les faits, a précisé que son père, âgé de 90 ans, était mort de cause naturelle. C'est la fin de ce flash, une très bonne journée à notre écoute.
1: Bonjour à toutes et à tous, voici votre flash d'information en Provence verte. Le soleil brillera généreusement toute la journée, jusqu'à 33 degrés cet après-midi, avec un vent faible à modéré d'ouest à nord-ouest. Demain matin, beau temps sec et ensoleillé, 21 degrés au lever du jour. Le Var reste placé en vigilance orange canicule. Côté incendie, les massifs de la Sainte-Baume, du Haut-Var et des Maures sont fermés pour risque extrême. Les massifs du Centre-Var et 3 autres sont également interdits d'accès en raison d'un risque très sévère. Au Gros-Bessillon, les pompiers ont remporté une nouvelle bataille face au feu. Malgré une journée marquée par une chaleur écrasante et un vent soutenu, les différentes reprises, notamment au Vallon-Sourne et sur le secteur de Brignoles, ont été rapidement maîtrisées. 850 sapeurs-pompiers appuyés par les hélicoptères bombardiers d'eau restent mobilisés. Les 2 Canadair basés à Hyères et 1 avion Dash pourront être engagés si nécessaire. Les enquêtes sur les départs de feu volontaires se poursuivent. 3 routes restent fermées. La RD22 entre Montfort et Leval, la RD45 entre Châteauvert et le Vallon-Sourne, ainsi que la RD562 entre Leval et Carcès. Dans une semaine, le 12 août, le Var assistera à une éclipse solaire exceptionnelle avec jusqu'à 95% du soleil occulté. Les autorités rappellent qu'il est indispensable d'utiliser uniquement des lunettes certifiées ISO 12312-2, les lunettes de soleil classiques, les jumelles ou les appareils photo sans filtre adapté ne protègent pas les yeux et peuvent provoquer des lésions irréversibles. Enfin, une visite remarquée au village des Tortues de Carnoul. Le chanteur Stromae est venu découvrir le refuge où il a participé aux actions de sensibilisation menées par les soigneurs. Une visite saluée par l'équipe du parc qui accueille plus de 1600 tortues et œuvre chaque jour pour leur protection. C'était votre flash d'information sur Radio Couleur Sud. Excellente journée à toutes et à tous. 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

0: Bonjour, après un bref répit sur une partie du pays, la chaleur va de nouveau gagner du terrain. Dès samedi, le pic est attendu en milieu de semaine prochaine avec des températures qui pourraient atteindre 35 degrés dans la moitié nord, selon Météo France. Plusieurs associations et collectifs d'opposants à l'A69 appellent à une grande mobilisation du 9 au 11 octobre. But poursuivi, s'opposer à la mise en service de l'autoroute entre Toulouse et Castres, dont le concessionnaire Atosca prévoit l'ouverture le 15 octobre. Un cas d'antivirus a été détecté chez un patient ayant effectué un voyage touristique en France en juillet, annonce le ministère de la Santé. Cette personne, qui ne présente plus de symptômes, a été isolée avec sa famille en Espagne. Les contacts à haut risque, c'est-à-dire qui ont été en contact rapproché avec ce patient, devront s'isoler à domicile. Ceux à faible risque et qui n'ont pas été en contact rapproché devront effectuer une autosurveillance sans restriction de déplacement. Pas mal de monde sur la route des vacances ce week-end. La journée de samedi est classée rouge avec une circulation très difficile dans le sens des départs et des retours sur l'ensemble du réseau. Bison futé s'attend à des bouchons, notamment vers les zones côtières, Atlantique, Méditerranée et la région Auvergne-Rhône-Alpes. Les difficultés devraient débuter en début de matinée et persister jusqu'en début de soirée. Enfin, un Grec de 55 ans a été arrêté pour avoir dissimulé pendant 2 ans et demi la dépouille de son père dans un congélateur afin de continuer à percevoir sa retraite. Cet homme, qui a reconnu les faits, a précisé que son père, âgé de 90 ans, était mort de cause naturelle. C'est la fin de ce flash, une très bonne journée à notre écoute.
1: Bonjour à toutes et à tous, voici votre flash d'information en Provence verte. Le soleil brillera généreusement toute la journée, jusqu'à 33 degrés cet après-midi, avec un vent faible à modéré d'ouest à nord-ouest. Demain matin, beau temps sec et ensoleillé, 21 degrés au lever du jour. Le Var reste placé en vigilance orange canicule. Côté incendie, les massifs de la Sainte-Baume, du Haut-Var et des Maures sont fermés pour risque extrême. Les massifs du Centre-Var et 3 autres sont également interdits d'accès en raison d'un risque très sévère. Au Gros Bessillon, les pompiers ont remporté une nouvelle bataille face au feu. Malgré une journée marquée par une chaleur écrasante et un vent soutenu, les différentes reprises, notamment au Vallon-Sourne et sur le secteur de Brignoles, ont été rapidement maîtrisées. 850 sapeurs-pompiers appuyés par les hélicoptères bombardiers d'eau restent mobilisés. Les 2 Canadair basés à Hyères et 1 avion Dash pourront être engagés si nécessaire. Les enquêtes sur les départs de feu volontaires se poursuivent. 3 routes restent fermées. La RD22 entre Montfort et Leval, la RD45 entre Châteauvert et le Vallon-Sourne, ainsi que la RD562 entre Leval et Carcès. Dans une semaine, le 12 août, le Var assistera à une éclipse solaire exceptionnelle avec jusqu'à 95% du soleil occulté. Les autorités rappellent qu'il est indispensable d'utiliser uniquement des lunettes certifiées ISO 12312-2, les lunettes de soleil classiques, les jumelles ou les appareils photo sans filtre adapté ne protègent pas les yeux et peuvent provoquer des lésions irréversibles. Enfin, une visite remarquée au village des Tortues de Carnoul. Le chanteur Stromae est venu découvrir le refuge où il a participé aux actions de sensibilisation menées par les soigneurs. Une visite saluée par l'équipe du parc qui accueille plus de 1600 tortues et œuvre chaque jour pour leur protection. C'était votre flash d'information sur Radio Couleur Sud. Excellente journée à toutes et à tous.
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Bien bonjour à toutes et à tous, heureux de vous retrouver en ce vendredi matin, nous sommes le 7 août aujourd'hui, j'espère que tout va bien pour vous et que vous êtes en forme. C'est Louis Kings qui vous accompagne, comme chaque matin, pour les matins soleil. Je serai, comme chaque jour, en compagnie de Alan, de Daniel et de Tom Kazak pour leurs différentes petites chroniques et infos. On est ensemble pour le meilleur de la musique, une belle matinée de vacances, de congés, ou tout simplement peut-être encore ou déjà de travail pour certains, mais bon, c'est encore un peu les vacances quand vous écoutez les matins soleil. On est là pour vous faire penser justement à ces vacances passées ou ces vacances futures et pourquoi pas à vos vacances actuelles. Pour débuter ce vendredi matin, c'est Akon avec Lonely. Belle matinée, belles vacances à tous.

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2: Bonjour à tous, l'horoscope de ce vendredi, on débute avec les béliers. La fin de semaine s'annonce prometteuse, une belle satisfaction pourrait récompenser vos efforts récents. Les taureaux, la réussite vous accompagne. En ce vendredi, les occasions se multiplient et chaque initiative semble porter ses fruits. Gémeaux, votre optimisme fera du bien autour de vous. Votre bonne humeur sera communicative et très appréciée. Cancer, une attention touchante pourrait illuminer votre journée. Ce petit geste aura plus d'importance qu'il n'y paraît. Lion, un contretemps risque de modifier vos plans. Un peu de souplesse vous permettra de rebondir rapidement. Vierge, votre persévérance finit par être récompensée. Les résultats commencent enfin à être à la hauteur de vos attentes. Balance, un échange inattendu vous donnera matière à réfléchir. Une nouvelle idée pourrait changer votre façon de voir les choses. Scorpion, le bon moment est venu de passer à l'action. Faites confiance à votre instinct, il vous guidera dans la bonne direction. Sagittaire, un vent de légèreté souffle sur cette fin de semaine. Profitez-en pour partager de bons moments avec ceux que vous aimez. Capricorne, ne cherchez pas à convaincre tout le monde. Respectez le rythme de chacun. Verseau, votre calme vous permettra de gérer toutes les situations, même face à l'imprévu. Vous garderez le cap avec sérénité. Et enfin les poissons, une décision devra attendre encore un peu. Prenez ce délai comme une occasion de mieux peser le pour et le contre. Avec tout ça, belle journée, un très bon vendredi.
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Bientôt 8h30 dans vos matins soleil. J'espère que cette matinée se passe bien. En tout cas, ce début de matinée, hein, quand il y a à peine une demi-heure que nous avons commencé cette émission. La musique est là pour vous ravir, pour vous satisfaire avec Madame Zazie et Adam et Yves. Très, très belle matinée à vous.

La météo pour ce vendredi 7 août, un temps toujours chaud et de plus en plus lourd est attendu au sud, estival et sans excès au nord. Les températures pour ce vendredi matin, 12 degrés pour Brest, 13 à Cherbourg, 14 degrés à Paris et Lille, 16 degrés pour Toulouse, Bordeaux et Biarritz, 18 pour Strasbourg et Lyon, 26 pour Ajaccio. Et pour ce vendredi après-midi, entre 21 et 27 sur une moitié nord, il fera 21 sur la Bretagne, 27 sur le Grand Est. Dans la moitié sud, entre 27 et 33 degrés, 27 sur la Nouvelle-Aquitaine, 29 sur l'Occitanie, jusqu'à 33 degrés sur la Côte d'Azur. Les

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1: Bonjour, bonjour à tous. Retour à Cabourg et les 2750 mètres du prix Bruno Cocatrix à l'occasion du Quintet Plus de ce vendredi 7 août 2026. Il réunira 16 concurrents âgés de 7 à 11 ans n'ayant pas gagné 214 000 euros. Départ prévu 20h15. En tête de notre sélection, le 9, Joker d'Amaro. Sur la lancée de sa dernière prestation, il visera la victoire. Suivi du 15, Jasmin Gemma, toujours ou presque dans la bonne combinaison, il est incontournable en pareille sélection. Le 2 joker du match doit peu à très belle cote prendre une place sur le podium. Le 14 indique sur la montante actuellement. Et enfin le 12, Jocelyne va évoluer dans son jardin. Ici même, il complétera notre sélection. Une sélection que vous pouvez retrouver sur ma chaîne YouTube Tom Kazakh, les pronostics hippiques avec mes dernières minutes. Donc notre choix aujourd'hui, premier le 9, joker d'Amaro. Second le 15, Jasmin Gemma. Troisième le 2, joker du match. Quatrième le 14, indique. Cinquième le 12, Jocelyne. Le second choix le 8, le 7 et le 5. Et à vous la fortune!

0: Bonjour, après un bref répit sur une partie du pays, la chaleur va de nouveau gagner du terrain. Dès samedi, le pic est attendu en milieu de semaine prochaine avec des températures qui pourraient atteindre 35 degrés dans la moitié nord, selon Météo France. Plusieurs associations et collectifs d'opposants à l'A69 appellent à une grande mobilisation du 9 au 11 octobre. But poursuivi, s'opposer à la mise en service de l'autoroute entre Toulouse et Castres, dont le concessionnaire Atosca prévoit l'ouverture le 15 octobre. Un cas d'antivirus a été détecté chez un patient ayant effectué un voyage touristique en France en juillet, annonce le ministère de la Santé. Cette personne, qui ne présente plus de symptômes, a été isolée avec sa famille en Espagne. Les contacts à haut risque, c'est-à-dire qui ont été en contact rapproché avec ce patient, devront s'isoler à domicile. Ceux à faible risque qui n'ont pas été en contact rapproché devront effectuer une autosurveillance sans restriction de déplacement. Pas mal de monde sur la route des vacances ce week-end. La journée de samedi est classée rouge avec une circulation très difficile dans le sens des départs et des retours sur l'ensemble du réseau. Bison futé s'attend à des bouchons, notamment vers les zones côtières, Atlantique, Méditerranée et la région Auvergne-Rhône-Alpes. Les difficultés devraient débuter en début de matinée et persister jusqu'en début de soirée. Enfin, un Grec de 55 ans a été arrêté pour avoir dissimulé pendant 2 ans et demi la dépouille de son père dans un congélateur afin de continuer à percevoir sa retraite. Cet homme, qui a reconnu les faits, a précisé que son père, âgé de 90 ans, était mort de cause naturelle. C'est la fin de ce flash, une très bonne journée à notre écoute.
1: Bonjour à toutes et à tous, voici votre flash d'information en Provence verte. Le soleil brillera généreusement toute la journée, jusqu'à 33 degrés cet après-midi, avec un vent faible à modéré d'ouest à nord-ouest. Demain matin, beau temps sec et ensoleillé, 21 degrés au lever du jour. Le Var reste placé en vigilance orange canicule. Côté incendie, les massifs de la Sainte-Baume, du Haut-Var et des Maures sont fermés pour risque extrême. Les massifs du Centre-Var et 3 autres sont également interdits d'accès en raison d'un risque très sévère. Au Gros-Bessillon, les pompiers ont remporté une nouvelle bataille face au feu. Malgré une journée marquée par une chaleur écrasante et un vent soutenu, les différentes reprises, notamment au Vallon-Sourne et sur le secteur de Brignoles, ont été rapidement maîtrisées. 850 sapeurs-pompiers appuyés par les hélicoptères bombardiers d'eau restent mobilisés. Les 2 canadaires basés à Hyères et 1 avion Dash pourront être engagés si nécessaire. Les enquêtes sur les départs de feux volontaires se poursuivent. 3 routes restent fermées. La RD22 entre Montfort et Leval, la RD45 entre Châteauvert et le Vallon-Sourne, ainsi que la RD562 entre Leval et Carcès. Dans une semaine, le 12 août, le Var assistera à une éclipse solaire exceptionnelle avec jusqu'à 95% du soleil occulté. Les autorités rappellent qu'il est indispensable d'utiliser uniquement des lunettes certifiées ISO 12312-2, les lunettes de soleil classiques, les jumelles ou les appareils photo sans filtre adapté ne protègent pas les yeux et peuvent provoquer des lésions irréversibles. Enfin, une visite remarquée au village des Tortues de Carnoule. Le chanteur Stromae est venu découvrir le refuge où il a participé aux actions de sensibilisation menées par les soigneurs. Une visite saluée par l'équipe du parc qui accueille plus de 1600 tortues et œuvre chaque jour pour leur protection. C'était votre flash d'information sur Radio Couleur Sud. Excellente journée à toutes et à tous.
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1: Bonjour à tous, nous sommes le 7 août. Bonne fête aux Gaëtans qui sont réputés pour être calmes et sereins. Ils créent autour d'eux une ambiance zen et paisible où tout le monde se sent à l'aise et en confiance. 7 août, journée internationale de l'éducation. Voici les événements qui sont restés dans l'histoire. 1970, presque un an après le naufrage de la Frédieu sur le lac Léman en Suisse, le Saint-Odile coule au large du port d'Ivoire en Haute-Savoie, bilan 6 morts et 19 rescapés. 1990, les États-Unis lance l'opération Bouclier du désert en réaction à l'invasion du Koweït par l'Irak. Des troupes, des chars et des avions de combat sont envoyés en Arabie Saoudite. 1998, attentat terroriste contre les ambassades des États-Unis au Kenya et en Tanzanie, attribué à Ben Laden. 2009, une fuite sur un oléoduc dans les Bouches-du-Rhône reliant Fos-sur-Mer à l'Allemagne provoque un geyser de plusieurs mètres de haut. 4000 mètres cubes de pétrole sont déversés dans une réserve naturelle. Et puis en 2012, disparition de Michel Polak, journaliste, cinéaste et présentateur de télévision. Il avait notamment créé l'émission de radio Le Masque et la Plume en 1955 et Droit de réponse diffusé sur TF1 en 1981. On ne va pas se quitter sans un petit dicton. Qui veut avoir du bon mou, laboure sa vigne en nous. Je vous donne rendez-vous demain. D'ici là, très bonne journée à tous.
2: Merci beaucoup. Et puis aujourd'hui, nous allons à Provins pour l'anniversaire de Damien. Damien qui fête ses 34 ans. Et c'est Emma qui nous a écrit pour lui souhaiter un très heureux anniversaire. Donc Damien, bon anniversaire de la part de Emma et de la part de toute l'équipe des Matins Soleil. À côté musique, c'est Vanessa Carlton avec A Thousand Miles. On l'écoute et on revient juste après pour l'actu insolite. Bon vendredi à tous.

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1: Dans l'info insolite du jour, direction les États-Unis, les images impressionnantes d'un policier sauvant un conducteur piégé dans une voiture en flammes. Un policier américain a sauvé in extremis un conducteur piégé dans une voiture en flammes. Du côté du Texas, aux États-Unis, une opération de contrôle s'est rapidement transformée en opération de sauvetage. Un agent de police a arrêté un véhicule en excès de vitesse sur l'autoroute 114. Soudain, une voiture en flammes s'est arrêtée à proximité. Rapidement, le policier s'est rendu compte que le conducteur n'était pas sorti de l'habitacle. Il est donc intervenu. Les images de sa caméra piéton montrent qu'il a eu le temps d'enfiler des gants avant de briser la vitre du conducteur pour l'extraire du véhicule. Il s'est ensuite assuré qu'il n'y avait personne d'autre à l'intérieur. Les images de ce sauvetage ont été publiées notamment sur X. On se retrouve très vite avec d'autres infos insolites.

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C'est le moment de la chanson con, et oui, je suis complètement fou aussi, avec ce titre de Monsieur François de Roubaix et de Philippe Catherine. Ça va nous remonter en enfance, notre petite enfance même, avec ce titre qui ne dure que 1 minute 1, et heureusement, malgré tout, ce sera suffisant pour vous le mettre dans la tête toute la journée. Le titre, c'est Chapi Chapeau. Belle matinée!

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1: Dans l'actualité musicale du jour, on parle d'Hélène Segarra. Hélène Segarra invite ses amis sur son nouvel album. La nouvelle est tombée il y a quelques jours. Hélène Segarra sortira cet été un nouvel opus. Elle écrit « Il est temps de vous dévoiler la pochette. Depuis quelques jours, je vous révèle les chansons, les duos. Aujourd'hui, c'est le visage de cet album que je suis heureuse de partager avec vous. » La pochette d'Hélène Segarra en elle-même livre pas mal d'informations sur les artistes qui ont collaboré avec la chanteuse pour cet album. Julien Doré, Garou, Florent Pagny ou encore Julie Zenati. Les fans d'Hélène Segarra devront patienter encore un peu puisque la sortie est prévue le 28 août prochain. On se retrouve très vite avec d'autres actualités musicales.

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1: Aujourd'hui, dans l'actualité des coulisses télé, on parle du tournage de la comédie Segpa 3. En tournage depuis le 20 juillet dernier, la comédie Les Segpa 3 va bientôt arriver. Après avoir pris des chemins totalement différents, les anciens Segpa de Marseille ont grandi. Hichem, par exemple, devenu professeur remplaçant, est muté dans un collège du nord de la France que tout le monde semble avoir abandonné. Alors qu'il pense abandonner dès sa première semaine, Hichem décide de finalement de tout faire pour remonter le niveau de ses élèves et sauver le collège afin d'obtenir les aides promises à sa rénovation. Pour cela, il réunit une dernière fois son ancienne bande, Kader, Walid, Saïd, Charlie, Lassen et Arils. Il débarque alors dans le Nord sous de fausses identités de professeurs. Leur mission, remettre le collège sur pied. Leur problème, ils sont encore pires que les élèves. La participation, notamment de Canal+, de M6 et d'Amazon. La comédie Les Segpa 3 devrait arriver au cinéma dès le début d'année 2027. On se retrouve très vite avec d'autres indiscrétions télé.

0: Bonjour à tous, accessoire indispensable dès que le ciel se teinte d'azur, elle transforme instantanément notre allure au bord de la piscine ou sur le chemin de la plage. Aujourd'hui, on ajuste les branches sur les oreilles, on baisse le pare-soleil et on s'intéresse à la star de nos étés, la mythique saga des lunettes de soleil. Des célèbres montures Aviator démocratisées après-guerre aux modèles colorés et loufoques des années 80, les lunettes de soleil ont quitté le simple rôle d'équipement de protection pour devenir la signature stylistique de nos étés. Arborer ces lunettes de soleil en vacances, c'est toute une aventure quotidienne. On les cherche partout, sur la tête alors qu'on les porte déjà. On passe 10 minutes à effacer les traces de crème solaire avec le coin d'une serviette et c'est là que commence le grand classique. La trace de bronzage bien nette en forme de loup autour des yeux après une sieste au soleil. Sans oublier le plongeon involontaire dans les vagues, d'où l'on ressort les mains vides, ou la paire fétiche sur laquelle quelqu'un finit immanquablement par s'asseoir sur le transat. Indispensable pour observer le paysage sans plisser les yeux et apporter une touche d'élégance décontractée, les lunettes de soleil restent l'accessoire incontournable de la garde-robe estivale. Demain, on déroule le long câble et on cherche la borne électrique du secteur. On parlera de la saga de la rallonge et de la prise bleue du camping. D'ici là, bonne journée à tous, bonnes vacances et à demain pour Destination Camping.
1: Merci Monsieur Daniel pour cette Destination Camping et puis à demain pour une autre. Allez, la musique est là en ce vendredi matin pour attaquer cette deuxième heure des Matins Soleil. Crying in the Discotheque, c'est Alcazar qu'on écoute. Très très belle journée, très belles vacances.

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1: Dans l'actualité people du jour, on parle de Inès Vandamme. Elle a dit oui, maintenant place aux répétitions. Carnet blanc pour Inès Vandamme. Âgée de 33 ans, la danseuse de Danse avec les Stars a dit oui à son compagnon Antoine Léger lors d'une demande sur une plage paradisiaque. Imaginez un peu, alors qu'il posait en maillot de bain sur les galets, Antoine a soudain mis un genou à terre. Le sportif ne cherchait pas le plus joli caillou à rapporter en souvenir, il sortait son diamant de sa poche. Très émue, Inès s'est donc jetée dans ses bras. Prochaine épreuve pour Antoine, réussir l'ouverture de balle sans se faire éliminer au premier prime. On se retrouve très vite avec d'autres actualités people.
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Et pour aller rejoindre les 10h30, c'est Dany Brion qui arrive dans votre radio avec Tant qu'il y aura des femmes. Et c'est vrai que si on n'avait pas, qu'est-ce qu'on ferait sans elle? On écoute Dany Brion. Très très belle matinée à toutes et à tous.

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1: Les programmes télé, la télévision pour ce soir vendredi. On débute avec la chaîne TF1 qui nous propose ce soir dès 21h10 l'émission Détox ta maison, 7 jours pour tout ranger. Sur France 2, 21h10, place à la série Capitaine Marlowe. Sur France 3, 21h10, rendez-vous avec le spectacle Le Gala de l'Humour, juste pour rire. Sur la chaîne France 5, place à la série documentaire Les Routes de l'Impossible, diffusée dès 21h. Sur la chaîne M6, ce soir, place au film d'animation Miraculous, le film, diffusé dès 21h05. Sur la chaîne W9, rendez-vous avec le magazine Enquête d'action à partir de 21h10. Et enfin, pour terminer, sur TMC 20h45 ce soir, rendez-vous avec la comédie Inestimable. Avec tout ça, bonne soirée télé.

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Et voilà, c'est fini, c'est terminé pour ce vendredi 7 août. On s'en va tout doucement sur la pointe des pieds, mais on revient demain samedi pour attaquer le premier week-end, enfin non, le second week-end du mois d'août. Soyez fidèles au rendez-vous, soyez fidèles à votre radio. N'oubliez pas que nous sommes là chaque jour de la semaine pour vous divertir tout au long de la journée, tout au long de la nuit également, 24 heures sur 24, 7 jours sur 7, on est avec vous. On ne peut pas faire autrement que de se quitter avec la petite nouveauté.

Et notre nouveauté de ce vendredi, c'est Swedish House Mafia avec Like Lee. Ce titre, Happiness High So Sad. On se l'écoute et on revient dès demain matin. Ciao, ciao, bye bye. À demain matin à 8h sur votre radio pour les matins soleil. Salut!

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2: Allez, petite question, toujours sur l'art, tiens. Que représente le tableau de la liberté ?
3: C'est
4: tableau de la liberté.
3: C'est de la croix, ça, c'est
2: oui,
3: ça.
2: Oui, c'est Eugène de la croix. Oui.
3: Une Marianne
2: oui.
3: avec un saint à l'air.
2: Et le drapeau.
3: Et
2: France.
3: Un oui. Chapeau phrygien.
4: Avec la barricade, on voit la barricade.
3: Une barricade, ouais.
4: Avec un chapeau de toute forme.
2: C'est ça.
4: À côté, tout
3: c'est
4: ça.
3: C'est un petit Gavroche.
2: Alors, c'est fait en quel honneur, ça ?
3: Eh bien, la Bastille.
2: Eh bien,
4: la Révolution
3: de, la Révolution.
4: De 1830, non ?
2: Eh oui. Et pas celle de 1789.
4: Pas de 1789, ouais.
2: Pas la prise de la Bastille, justement. Tout le monde pense que c'est la prise de la Bastille. Et
4: oui,
2: non,
4: c'était...
2: c'est la, révolution de juillet 1830.
4: Les trois glorieuses. Les trois
2: voilà, connue sous le nom des Trois Glorieuses.
4: Oui, tout à fait.
2: Du fait qu'elle ait donc duré que 3 jours d'affilée.
4: Ouais.
2: Et c'est tout. Le maître du clair-obscur, qui c'est ?
3: C'est La Tour ?
2: Non.
3: C'est pas
2: un des plus grands peintres hollandais du XVIIe siècle.
3: Ah, c'est Rembrandt.
2: Rembrandt, qui est donc le prénom ? Son prénom, Rembrandt ?
3: William Rembrandt.
4: Non, je sais pas.
3: C'est un hollandais.
2: Rembrandt. Raymond, le prénom de Rembrandt ?
5: Jean-Claude, c'était son frère le plus jeune.
2: Mm-hmm.
5: Louis, je dirais Louis.
2: Alors ça, c'est un truc, vous êtes parti comme ça, vous n'allez jamais trouver.
4: Werner, non.
2: Parce que la question et la réponse surtout est très très simple, c'est que son prénom c'est Rembrandt.
3: Ah, ah d'accord.
4: Ah d'accord.
2: Et oui.
5: Et son nom aussi ?
2: Et non.
5: C'est comme une
2: il s'appelait Rembrandt van Rijn.
4: Ah.
2: En van, van, V-A-N, et R-I-J-N qui se prononce R-I-J-N.
5: Voilà, il cherchait aussi, attends. Oui.
2: Il a appris que son prénom... Et oui, mais oui, mais oui.
5: Ouais, mais, non, mais, comment...
2: mais non, mais si.
4: Mais si.
2: Et ah, oui.
4: Mais non.
2: Mais non.
4: Mais oui.
2: Alors on en parlait, je ne sais pas si j'avais parlé dans l'émission, la particularité du tableau qui se prénomme « Femme au jardin » de Claude Monet.
3: C'était...
2: On en a parlé, je ne sais pas si j'avais parlé dans l'émission ou en dehors, parce que ça devient très compliqué,
3: oui.
2: Ces trucs-là.
5: Mais c'est sa tête c'est... sur les trois personnages.
2: C'est ça. Ah, c'est pas ce la que... tête de Monet, ouais. C'est
4: la tête de sa femme.
2: C'est la tête de Camille.
5: De sa femme, on en a parlé tout à l'heure.
4: Ah oui.
3: Non, c'était Dali.
2: Non, non, on n'a pas parlé.
4: Et Monet,
2: non, non, j'en ai parlé là.
4: Monet,
2: là
4: ah oui, oui.
2: Je sais pas si c'était. Comment
5: je le sais alors.
2: Si c'est, mais parce que je sais pas si c'est dans une émission que je l'ai raconté ou si c'est en dehors.
3: Ah
2: non non.
3: Ah. C'est dans une émission.
4: Dans une émission. Tout
2: oui.
4: À fait.
2: Voilà donc c'est donc mais maintenant on a Monet. Parce que j'avais pas je vous avais dit qu'il y avait.
5: Même le jardinier tu as dit il y avait trois.
2: Voilà non mais.
4: Ben écoute là maintenant pour continuer pour rester dans l'ambiance Raymond va nous raconter El Sombrero comme ça au moins.
2: Non mais je vous avais dit qu'il y avait trois femmes et un jardinier. Que le visage des trois femmes et également celle du jardinier était le visage de sa femme, mais je me rappelle plus du nom du tableau et le nom du peintre. Donc et c'était Claude Monet et c'était le tableau Femme au jardin.
4: D'accord.
2: Bien, alors maintenant, connaissez-vous le tableau qui s'appelle L'Atelier du peintre ?
4: C'est pas de Taillebaud, ça ?
5: De la Croix.
3: Non, c'est Velázquez.
5: C'est de la Croix qu'il a fait.
3: C'est pas Velázquez ?
2: Non, c'est Courbet.
4: Ah, Courbet, ah. Gustave Courbet,
2: voilà.
4: D'accord.
2: Alors, là, vous allez chercher et trouver qui a de connu sur le tableau.
3: Oh, mais il y en avait plein.
2: Dont
5: mais il y avait tous ses copains de l'époque.
4: Il n'y avait pas Pissarro.
2: Non.
5: Modigliani.
3: Monet, justement, il n'y avait pas Monet. Il y avait
2: non.
5: Tu n'es pas français, Monet.
2: Il y en avait un autre.
3: Monet, il est français.
2: Il y en avait un connu.
5: Il n'était pas français.
2: Je ne sais pas ce qu'il était, lui, d'ailleurs.
5: Si.
3: Il n'y avait pas Toulouse-Lautrec.
2: Non.
4: Non. Non. Non.
3: Monet, Manet.
2: Munet Monod.
5: Monet Manet.
4: Modigliani.
2: Monet.
4: Modigliani.
2: Beau.
5: Marché.
2: Non.
5: Beau.
3: De l'air.
2: Non, pas pop, non. T'es pas dans le Berry, madame, ici. C'est pas Baudelaire.
5: Ah, c'est que c'est des personnages connus, mais c'est pas forcément des peintres.
2: Baudelaire.
5: Eh bien oui.
2: Et alors, il se trouve que sur le tableau, il y a Baudelaire, donc, qui est représenté. Et Baudelaire a demandé à Courbet de faire quelque chose sur ce tableau, de le modifier.
3: Dans son physique ?
2: De modifier le tableau.
5: De le mettre de profil.
2: Il y a alors le tableau, je ne sais pas si vous voyez, le tableau de
3: il y a des tableaux
2: l'atelier
3: partout.
2: Du peintre.
4: Oui.
2: Ouais, il y a surtout un tableau.
4: Un grand tableau central.
2: Il y a quelqu'un qui est en train de voilà, oui, un tableau central et quelqu'un qui est en train de peindre. Ouais. Et derrière le tableau, il y a plein de gens.
4: Oui.
2: Voilà. Et donc Baudelaire. Et à côté de Baudelaire, il y a quelqu'un
4: qui n'aimait pas,
2: qui n'aimait plus.
5: Ah, il a demandé une de le faire.
3: Verlaine.
2: Et... Il y avait non. Verlaine, c'est Rimbaud.
4: C'est Rimbaud.
5: Non, mais il s'aimait bien. Ouais.
2: Oui, il s'aimait bien.
4: Oui.
2: Non, Baudelaire en fait était peint aux côtés de sa maîtresse de l'époque.
4: Ah.
2: Et donc l'autre peint le tableau et Baudelaire se dispute avec sa maîtresse et il demande à Courbet de l'effacer du tableau.
3: Alors, qu'il appelle Courbet. Julien Courbet, qui lui dit est-ce que.
2: Alors, Courbet appelle les avocats, tout ça. Non, quoi. Courbet, donc, pour l'effacer, bon, mais il n'y avait pas le blanco à l'époque.
5: Mais il change que la tête.
2: Il met de la peinture dessus. Il le couvre, tu vois, genre, bon, parce qu'il y a
4: une
2: pas...
4: ombre. Hein,
2: oui,
4: une ombre.
2: Voilà. Et le truc, c'est qu'avec les années.
4: Le visage réapparaît.
2: Pas le visage, mais la silhouette. Et en fait, si tu iras sur Internet, tu regarderas le. Donc l'atelier du peintre de Courbet, tu regardes le tableau.

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1: Alors, c'est l'histoire de Pedro. Alors, Pedro qui est...
2: Il a un âne à tout ça.
1: Non, pas du tout.
3: Ah non, c'est pas le même.
1: Non. Parce que normalement, c'est Pedro.
2: C'est Pedro l'âne.
1: Pedro, c'est un petit berger de la cordillère des Andes.
2: Oh. Dis donc.
1: Alors, Pedro, il aime bien aller à la cantina. À la cantina, il s'assoit à une table dans son petit coin, comme ça, et il boit un verre de lait. Voilà, un verre de leche, voilà. Oui. Et Pedro, son idole, c'est Diego. Diego, quand il rentre dans le bar, tout le monde y se tait. Il y a le silence. On entend juste les portes qui s'ouvrent.
2: Vous nous faites
1: et qui battent derrière lui comme ça.
2: C'est énorme.
1: Et après, on entend les éperons de Diego qui avancent. Les parures dans la cantina. Chling.
2: Il fait peur.
1: Chling. Chling. Chling. Et là, Diego, il se met devant le bar, il tape sur le comptoir et il dit « Patron, un whisky, sinon... » Alors le patron, il prend un verre, la bouteille est de whisky, et il lui sert en tremblant comme ça. Et Diego, il vide le verre de whisky, coup sec, et il part sans payer. Tling, tling,
2: tling, tling. Il fait peur. Il fait peur.
1: Et ça, Pedro, il admire. Et lui, un jour, il se dit, moi, je vais faire comme Diego. Alors, il entre dans la cantina. Alors, il n'y a qu'une seule porte qui bat, parce que lui, bon, il est tellement petit, il prend qu'une seule porte. Hein. Alors, de toute façon... Alors là, et autant vous dire, tout le monde, il s'en fout. Il y a encore le bordel dans la cantina, personne ne regarde. Mais bon, il se dégonfle pas, il arrive au bar... Il se met devant le bar, il pose les mains sur le comptoir comme ça. Et bon, alors là, il monte sur un tabouret parce que sinon les barman ne les voient pas. Et dit, barman, un whisky, sinon... Les barman, ils les regardent, ils lui font, sinon que... Sinon un Fanta ou un Coca.
2: Bravo Yann.
4: Très bien raconté.
2: Elle est bien racontée.
3: Ah ouais, super. Bravo. Elle est bien racontée, mais je me demande pourquoi ces gens-là parlent français avec l'accent espagnol.
2: Bravo, moi j'ai un peu applaudir, Christo.
5: Ouais.
2: Titi, sans jingle, Thierry Alonso.
6: Allez.
2: Allez-y.
6: C'est un Sénégalais qui décide d'aller s'instruire à la Sorbonne. Et au bureau des inscriptions, il demande « Quelle branche choisissez-vous ?» Et là, il fait « Ah non, présentement. » Et il dit « Je veux un banc comme tout le monde. »
2: Bon, c'est nul, ça. Ok, Virginie Bourdin.
7: C'est une dame qui a acheté une armoire chez Ikea et qui a décidé de la monter toute seule.
2: Ah, si vous dites Ikea, il faut dire but et
8: faut tout citer.
2: Et l'autre.
6: Ouais,
2: Et Conforama.
7: Alors voilà. C'est...
3: un morceau dans chaque.
7: C'est une nana qui a acheté une armoire chez Ikebu Farama et qui décide de la monter toute seule. Elle regarde bien le plan et tout, elle se met à l'ouvrage, voilà, c'est fait, elle s'en sort. Et à ce moment-là, en bas, dans la rue, il y a un autobus qui passe. Le sol vibre, l'armoire se met à trembler et bim, tout est par terre. Alors la nana, elle s'avoue pas vaincue, elle reprend le montage, elle suit bien les étapes, elle vérifie une après l'autre, elle ajoute un point de colle ici et là et tout. Très bien, c'est terminé. Pendant ce temps-là, le bus, ça va, hein, il a fini de faire la navette, il passe, le sol tremble et tout, bim, l'armoire, elle retombe. Donc, elle appelle un technicien chez Ike Frama.
1: C'est pour qu'il ait de café.
4: Je ne perds pas de temps, en plus, parce qu'il va fermer.
7: Comment ça, elle est longue?
4: Non, mais voilà, elle est très, très longue.
7: Ah, oui, ah, tu l'as voulu, tu l'as eu, elle fait trois pages.
4: Alors
7: elle appelle le technicien
2: donc,
7: chez Ike Frama. Et il arrive, le gonze.
3: Ouais. Enfin, c'est pas trop tôt.
7: En retard, la clope au bec et tout le bazar. Bon, elle le fait rentrer quand même. Et il est insatiable. Il regarde l'armoire et puis bon, il y a pas de problème. Vous êtes nuls, c'est tout. Donc il reprend tous les plans, tout ça. Il monte l'armoire, le bus passe, le sol tremble, l'armoire vibre et bim, par terre. Le technicien, il se dit mais c'est quand même pas possible. J'en aurai le cœur net, je vais y arriver à faire cette armoire de Ike Frama. Il reprend tout et tout, il remonte l'armoire, il lui reste même une pièce, il se dit cette fois c'est bon, j'ai la bonne. Et pour être sûr, en attendant le bus, il rentre dans l'armoire. À ce moment-là, pour voir d'où ça vient le problème.
2: Ouais, si ouais, on a bien compris, pour accélérer un peu.
7: Oui, oui. À ce moment-là, il y a le mari qui rentre, il voit une clope dans le cendrier, et il voit, et voilà, il voit cette nouvelle armoire, il dit à sa femme, mais qu'est-ce que c'est, t'as un amant dans cette nouvelle armoire? Elle dit, non, pas du tout. Il ouvre l'armoire, il voit le technicien qui est là dans l'armoire et qui lui dit, vous allez jamais me croire, j'attends le bus.
4: Elle est excellente.
1: Oh, bravo, bravo, bravo.
4: Il fallait la faire piéger, celle-là.
3: Oui, voilà.
4: Ça, c'est une blague. On la refera tout à l'heure, on a le temps.
7: D'accord, oui. Pas de souci.
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1: Christo, est-ce que dans cette émission, maintenant, là, à l'heure qu'il est, là, maintenant, là, tout de suite, là, vous voulez un jingle?
2: Oui.
1: Jingle.
2: Si vous voulez.
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1: Mais vous voyez, on est en 2014 et ce jingle est toujours autant démodé.
2: Non, mais il est bien, moi je l'adore ce jingle. Voici une question insolite. Qui va vous paraître bizarre?
3: Insolite.
2: Et insolite. Qu'est-il arrivé à John Lennon le 8 décembre 1980 à 17h devant chez lui?
6: Il y a un piège là.
7: Il a marché sur une crotte de chien.
2: Alors je n'accepte pas les réponses, je ne veux que des questions déjà.
7: Alors commencer. Est-ce que la réponse est en
3: de matière fécale.
7: Voilà, c'est ça, merci.
2: C'est une question insolite, je vous rappelle.
8: Alors, est-ce que la date est importante, monsieur?
2: Eh ben oui, le 8 décembre 1980.
8: Est-ce que c'est la date de parce que je ne sais plus quand
1: c'est la date de sa mort.
2: Bah oui.
1: C'est la date de sa mort.
8: Donc il s'est fait dessouder, donc.
6: Bah on le sait, alors.
2: Oui, mais ça ne serait pas insolite, ça.
6: Bah oui, c'est
8: oui,
6: ça.
8: Mais enfin,
6: il y a un piège.
2: Il n'y a pas un piège, il y a une réponse insolite.
1: Alors, est-ce qu'il y a Anguille sous Yoko?
2: Exactement.
1: Ah, il a fait une partie de Ono.
9: Est-ce que quand le mec lui a tiré dessus, il était déjà mort?
2: Bah non. Qui, le mec?
9: Non, John Ono.
2: Non,
8: est-ce que la chose insolite qui est... Parce qu'il faut le dire, c'est insolite.
1: Non, c'est voire bizarre.
8: Voire bizarre. Ouais. Qui lui est arrivé, est-ce que ça lui est arrivé avant ou après le coup de feu?
2: Ça ne peut pas lui arriver après.
1: Ça lui est arrivé de son vivant,
8: mais
1: alors.
8: Mais si, parce qu'il aurait peut-être...
2: Je vous ai donné l'heure,
1: Ah oui, mais on ne se souvient pas de l'heure du décès de John Lennon.
2: Non, mais je ne vous ai pas donné l'heure du décès. Je vous ai demandé ce qui lui était arrivé le 8 décembre 1980 devant chez lui à 17h.
1: On a bien compris.
9: Et il a été tué à 17h30. Il s'est disputé avec un mec à 17h.
2: Non.
1: C'est mon téléphone qui a j'y peux rien, je suis sur vibromasseur.
2: Tu l'as acheté.
1: Mon téléphone a fait vibromasser la...
2: Tu l'as acheté à Castelnaudary?
1: Vous êtes complètement tardé. Alors, est-ce que vous pourriez, s'il vous plaît, Christo, nous donner maintenant à cette heure-ci la réponse? Non, je plaisante.
8: Mais c'est à 17h.
6: C'est un rapport avec sa mort ou pas?
2: Oui, c'est un rapport avec sa mort,
7: Et donc, devant la porte de chez lui, c'est ça? Juste devant chez lui.
2: Bah, vous savez qu'il a été assassiné devant chez lui, quand même.
9: Oui. À quelle heure il a été assassiné?
2: Il a été assassiné à 20... Il est mort à 22h52.
9: Mais à quelle heure on lui a tiré dessus?
8: 22h51.
2: Environ une seconde avant.
9: D'accord, donc il est mort subit.
8: Il est 17h, il sort de chez lui, il fait « c'est l'heure du thé !» Et son voisin, il sort, il fait « mais t'es mort !»
9: Non. C'est que 3h avant.
8: Mais parce qu'il n'avait pas entendu le premier coup.
1: Est-ce qu'il a crié « help !» I need somebody, help, not just anybody.
8: Ouais. Le mec m'a fait, imagine.
1: Alors,
2: where is my yellow submarine?
1: Mais oui, but can't buy me love quand même. Mais twist and shoot, merde.
7: Est-ce que par exemple, devant sa porte, il aurait trouvé un journal annonçant sa mort? Par exemple.
1: Ah non, ce n'est pas ça.
2: Ça aurait été assez extraordinaire.
1: C'était pas mal.
7: Bah, c'est la question insolite quand
2: même. Est-ce que par exemple, tu ne serais pas allé voir, toi, Retour vers le futur?
1: Tu entres, nom de Zeus, mais de quoi parles-tu? Est-ce que c'est en rapport avec son tueur, avec son assassin, Mark Chapman?
2: Oui, bien sûr, oui.
1: Donc c'est un rapport.
9: Non, il a téléphoné.
7: Ah, Chapman, c'est celui avec la moustache qui chante après I'm a Chapman. Non, c'est pas ça, c'est pas lui.
6: C'est le cousin de Tracy Chapman.
1: Mais non.
9: Est-ce qu'il a reçu un coup de fil de Chapman?
2: Non.
8: Non, c'est devant chez lui.
2: Il a reçu un coup de
8: fil. Le facteur a sonné.
6: Il n'y avait pas de portable encore.
8: Est-ce que c'est parce que quelqu'un avait sonné? Il est venu devant la porte, il a répondu.
2: Non, pas du tout.
8: Ah,
2: pas du tout.
1: Mark Chapman s'est présenté, il lui a pété dessus. C'est le fameux gaz de Chapman.
8: Il est sorti de chez lui, il a glissé, il est tombé. Et là, il a dit, ça commence bien.
9: Non,
8: ça,
9: d'après ce qu'il dit, c'est pas de chez lui, c'est de chez lui.
10: Moi, j'ai une question. J'ai une question qui sera un indice.
2: Oui.
10: Est-ce qu'on peut écrire dessus? Il y a pas un rapport?
2: On a beaucoup écrit dessus.
1: Oui, il y a un rapport. C'est exactement ça.
10: Il y a un rapport.
1: C'est ça.
2: Il y a un rapport.
1: J'ai trouvé la réponse.
2: C'est pratiquement la réponse.
1: J'ai la réponse.
2: C'est pratiquement la réponse.
1: Je l'avais depuis le début, en fait, la réponse.
2: Voilà.
1: Oui, je l'avais parce que
2: c'est historique.
1: Parce que je vais vous l'avouer,
2: je m'étonne un peu que vous n'ayez pas répondu tout de suite. Je pensais que vous alliez répondre tout de suite.
1: Mais moi, je le savais.
9: C'est pas le but du jeu.
2: Non, mais on voyait manifestement que vous ne le savez pas.
7: Alors, attends,
1: moi je le sais.
7: Attends, si vous le savez,
1: vous savez pourquoi je le sais ? Parce que je suis la réincarnation d'Elvis Presley.
2: Non, mais toi, tu le sais, lui, il le sait.
7: Alors, par contre, je demande un petit temps mort, Christo. Je demande un petit temps mort parce que on répond tout de suite, tu gueules. On répond pas tout de suite, tu gueules. Moi, je suis désolé, à un moment, faut savoir.
1: J'ai envie de vous mettre un carton jaune, Lennon.
9: Il a signé. Il est sorti devant chez lui. Il y avait déjà l'ambulance.
1: Alors, Thierry Alonso vient de donner la réponse.
6: La réponse, c'est un autographe.
9: Tueur.
2: Oui. Il a signé à 17h un autographe à Mark David Chapman devant chez lui, à l'endroit pile exact où Mark Chapman l'a tué. À 22h52.
1: Ah, le pervers.
9: Pourquoi il avait fait une faute à son prénom, quoi?
6: Il a fait signer un
9: son. Il avait écrit Marc M-A-R-Q.
2: C'est totalement historique.
1: Ah oui, c'est vrai. C'est vrai, c'est connu. C'est vrai, c'est bravo.
6: Pourquoi il a tué, en fait?
9: Parce qu'il avait écrit Marc M-A-R-Q. Ça lui a pas plu, parler.
1: Il a écrit Marthe, M-A-R-T-H-E. Et
10: parce qu'il portait de se faire traiter.
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3: Attends, deux secondes.
4: Bougez pas. Oui, bonjour.
3: Oui, bonjour.
5: Bonjour.
6: Bonjour.
3: Vous pouvez avancer.
4: Chut, chut. Hein. Est-ce que vous pouvez vous approcher, s'il vous plaît?
6: Philippe Bourdin. On va aller à la gendarmerie à Villandreau. On a une petite affaire vous concernant. Donc, on va vous prendre. Il y en a pour une heure et demie, deux heures.
7: Non,
6: ah ben là non, ça peut pas attendre du tout.
4: On est en pleine émission, monsieur. On fait, c'est les affreux Jojo. On a la gendarmerie qui vient de débarquer. Alors si on pouvait, excusez-moi.
8: Une heure et demie, deux heures, c'est beaucoup, monsieur.
4: Pourquoi Virginie devrait venir avec vous? On est en train d'enregistrer là et vous débarquez comme ça en pleine émission. Alors avec tout le respect que je vous dois.
6: Bon, c'est un ordre du procureur de la République, hein, donc. Moi je viens chercher.
7: Vous n'êtes pas obligé de rentrer chez elle, là.
3: Vous pouvez remarquer que Raymond est parti en courant. Hein.
4: Ah, Raymond est parti en courant, il a eu peur, oui.
6: Si vous voulez.
7: Ouais, parce qu'attendez, il n'y a pas de souci. C'est pas dénoncé pas ce que vous faites.
6: Il n'y a pas de problème.
7: Déjà, vous êtes passé par au départ.
4: Mais pourquoi en fait, qu'est-ce que t'as fait, Virginie? Comment ça?
3: Est-ce que vous pouvez venir au micro pour nous dire.
6: Il y a plusieurs plaintes concernant. Je ne sais pas si je peux vous dire ça à l'antenne.
1: Bon, mais alors on va y aller.
4: Approchez-vous. Écoutez, on est en train de faire une émission de radio, donc il faudrait que les auditeurs soient au courant de ce qui se passe. Non, bouge pas. Ça serait bien que vous vous rapprochiez, s'il vous plaît.
6: Consommation excessive de vin et de drogue. Apparemment.
1: De vin?
6: Apparemment.
7: Non, de sexe.
6: Ça consomme pas mal.
4: Ah.
6: De sexe. Mais bon, écoutez, je veux bien passer sur l'affaire si vous me faites la bise.
4: Yeah. Alors, Virginie. Virginie.
1: Attendez,
4: il faut expliquer aux auditeurs ce qui vient de se passer.
1: Voilà, ouais.
4: Ce qui s'est passé, c'est qu'il y avait... Virginie, venez à la table. Il y a eu un léger complot entre Christo et les amis, mais c'est des vrais gendarmes en fait qui viennent de débarquer dans l'émission. Il y a des vrais gendarmes, ils sont en tenue, c'est des vrais pistolets, c'est des vrais de vrais.
1: C'est des vrais.
4: Et Virginie est toute pâle. Donc ce qu'on a fait, c'est que Christo, Virginie, non mais elle va pleurer, faut la courir. Ça va aller.
8: C'est dingue.
4: Écoute,
9: je vais boire un peu de rouge pour me remettre.
8: Un pour avoir du whisky dans le coca.
4: Alors, ce qui s'est passé, c'est que Christo, comme Christo était de retour, il a dit j'ai envie de faire quelque chose de sympa dans les affreux Jojo.
8: Sympa, Christo. En voilà une bonne idée.
4: Et donc il a contacté ses amis gendarmes et qui sont de passage, vraiment qui ont fait un petit crochet parce qu'ils travaillent en fait pour de vrai. Hein. Ils travaillent dans le coin et on a mis en place. Enfin, il a mis. C'est Christo qu'il faut emplâtrer. Hein, si vous avez quelque chose à reprocher à quelqu'un.
1: Il me dit qu'il était méchant.
4: Et on a dit. Et il me dit. Écoute, il y a des gendarmes qui vont venir, ils vont embarquer Virginie. Et normalement, ils auraient dû vous mettre les menottes.
8: Ah non.
1: C'est si, en plus, c'était prévu.
8: Mais
1: hein.
8: Je meurs, là. Je me jette dans le lac avec.
4: Et moi, je voudrais juste qu'on fasse quelques applaudissements pour la gendarmerie, parce qu'ils ont beaucoup d'humour et qu'ils ont joué le jeu. C'est gentil, vraiment.
8: Oh, la tête à Virginie.
1: On va leur offrir un verre à boire, quand même. Pas de suite, si.
4: Bien sûr.
10: Moi,
4: c'est très bon.
10: Je croyais que c'était vrai, j'ai jeté tout ton cannabis au milieu du lac. Quel con. Je vais envoyer Yann le chercher.
4: Vous avez vu Raymond comment il est parti en courant quand il a vu la police aussi. Ça a été exceptionnel.
8: Oui, vous excellent. Étiez tous au courant.
4: Il y avait quelques personnes qui étaient au courant. Titi, t'étais au courant.
1: J'étais au courant.
4: Ouais. Raymond aussi.
11: Ouais.
4: Moi, Christo, Yann, t'étais au courant? Non.
11: Les gendarmes étaient au courant.
8: Moi, je savais pas non plus. Tout les copains, on fait des blagues comme ça. Mettez-nous au courant. Non, sans déconner.
6: Au départ, on avait le choix entre Virginie ou Yann.
1: Ah, voilà.
6: Virginie est quand même plus sexy. Donc...
4: Mais ils ont vraiment de l'humour. C'est énorme.
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1: Vous êtes en train d'écrire un nouveau spectacle, Eric.
2: Oui, ouais, mais c'est la rentrée. C'est le même qu'il y a 20 ans.
1: Le feignasse, ah, c'est vrai. Non.
3: Ah ben maintenant c'est que des remix.
4: Il est rodé.
2: Non, je suis en train de réécrire avec un copain d'ailleurs un nouveau spectacle.
1: Tu sais pas écrire.
2: Exact.
1: Si.
2: C'est un co-auteur.
5: Parle-nous un peu de ton spectacle.
2: Qu'est-ce que ça s'appelle? Non, j'en parle pas parce que justement.
5: Si, dis-nous qui tu es. Qu'est-ce que tu fais dans ce métier? Qui es-tu?

0: Non, non, j'en parle pas parce que.
1: Pourquoi tu ne veux pas en parler?
0: Bah, parce que ça sert à rien, c'est pas encore aller. Prêt. Oui. Voilà, c'est pas
1: c'est
0: encore
1: pas prêt,
0: prêt,
1: donc c'est pas bon.
0: Pour l'instant,
2: c'est, rien à l'état, fait pour l'instant.
0: C'est à l'état de gestation.
1: Ah, donc il est pas très bon.
2: Bien là, je vous reconnais bien là.
0: Il a l'état de gestation.
1: Ah, de gestation, donc oui, d'accord. Donc, on sera un petit peu surpris de voir tout ça à l'état brut.
0: Oui, ça sera un choc. Non,
2: j'adore les imitations, Eric Blanc, les imitations, vous en faisiez beaucoup. Vous avez complètement arrêté.
0: Oui,
2: imitations.
0: On fait pas tant que ça. Hein.
2: Ah, attendez.
0: Oh, il en faisait j'avais deux trois trucs pas trop mal.
2: Ouais. Mais... Ah, moi, j'ai souvenir quand même au siècle dernier, vous faisiez des imitations.
0: Non, j'en faisais pas énormément. Pas, par rapport à des gens comme Gérard. Ou,
2: ah oui, évidemment. C'était pas votre fonds de commerce, comme on dit.
0: Qui en font 100, 200, 300. Non, j'en avais peut-être une dizaine, une vingtaine. D'imitation. Et puis, c'était plus des caricatures que des... Merci beaucoup, Raymond. Des caricatures que des imitations.
2: On est en train de nous balancer de l'eau. Merci beaucoup.
3: Soit de l'eau.
2: C'est gentil. En soi de l'eau. Tant que c'est pas des tomates, tout va bien.
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2: Je vous propose que nous fassions le petit jingle de la blague à Titi a cappella aujourd'hui. Vous savez qu'habituellement, il y a une petite musique pour lancer cette séquence adorée de Calcutta à l'Esparmédoc. Tout le monde nous la réclame. C'est la célèbre blague à Titi.
1: Et puis Titi, donc, fait des efforts, c'est bien Titi.
2: Un petit jingle musical.
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7: Je vais vous poser une question. Quelle est la différence entre une femme et une notarie?
8: Aïe aïe.
9: C'est loufoque.
1: C'est très simple. Quand la femme ne rit pas, l'otarie.
7: Ah, ça pourrait, mais non.
0: Ah, c'est pas mal, ça.
1: C'est pas mal. Hein.
2: Ouais. Alors, entre nous, mais faux, on aurait pu trouver. Mais
9: la femme est régionale, alors que l'otarie est nationale.
1: Non,
7: pas la loterie.
1: Tu sors maintenant, l'otarie. Tu sors dans la cour. tu vas faire tes besoins dans la cour.
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1: Allez, la rubrique à titre dans les affreux Jojo.
2: Alors, ça faisait longtemps, je vais vous faire un petit...
1: Kiki, c'est Kiki.
2: Un petit c'est Kiki. C'est quoi la règle déjà?
1: Alors, c'est tu nous lis des paroles de chansons et on doit trouver le titre
3: la chanson et le joueur.
4: Et le joueur.
1: Et remplaçant s'il n'y a pas.
2: Et remplaçant s'il n'y a pas. À quoi ça va me servir d'aller me couper les tifs?
1: Ah, Antoine.
3: Oui.
2: Ah, je le savais que là, c'était...
3: Les élucubrations. C'est pas les élucubrations?
2: Non.
3: C'est pas Antoine?
2: Antoine, c'est ma mère m'a dit d'aller me couper les cheveux. Je lui ai répondu, dans 20 ans si tu veux. Là, c'est à quoi ça va me servir d'aller me couper les
3: tifs? À quoi ça va me servir?
1: À quoi ça va avec les tifs? Je dit maman, ça marche aussi.
4: Ah, je sais qui c'est. C'est Helmut Grünschäfer.
2: Comment?
3: Pierre Vassilou.
2: Non. Ah,
1: vas-y, continue.
2: Est-ce que ma vie sera mieux une fois que j'aurai mon certif?
1: Mais si c'est
4: Renaud.
1: Mais non, c'est Antoine.
2: Non.
1: Alors c'est
4: Dutronc.
1: Non plus. C'est
4: Pierre Perret.
1: Non.
3: Bobby Lapointe.
1: Non.
2: Bon, je continue.
1: Oui.
2: Betty a rigolé devant ma boule à zéro.
4: Alain Souchon.
1: C'est Laurent Voulzy, ça.
4: Laurent Voulzy, alors.
2: C'est quoi, alors? Je lui ai dit, ça te plaît pas, t'as qu'à te plaindre.
4: Rocco Collection.
3: Au niveau d'Oliprane, on est comment là?
1: Il nous en faut toujours. Je ne sais pas si nous en reste, mais il nous en faut.
4: 150 points.
2: 25.
1: Oui, non, c'était ça. Ouais. Laurent vous dit.
2: Alors, il y en a 8 heures par jour qui tapent sur des machines.
4: Ah! C'est qui tape d'un homme à la blanc. Des tapes d'un homme à la
1: blanc. Non,
4: c'est mal à moi.
1: Il tape sur des bambous, lui.
4: Il
1: tape sur des bambous, lui. C'est Philippe Laville.
4: Ah oui, c'est pas Philippe Laville.
1: Et ça lui fait du bien.
4: Des mains Philippe Laville. Enfin, un peu peur.
2: Il y en a qui font la cour masculine, féminine.
1: Ah, purée, merde, je sais ça aussi.
2: Il y en a qui lèchent les bottes. Comme on lèche
1: les vitrines. Les vitrines.
3: Dutronc.
2: Il y en a même qui font du cinéma, qu'on appelle Marilyn.
3: Dutronc. Non.
2: Mais Marilyn Dubois ne sera jamais... Norma Jean.
4: Oh, Norma Jean Baker.
3: C'est surprenant, mais attends.
4: Ça m'énerve.
1: On va faire une attaque.
3: Il va nous lâcher entre les mains. Lui.
2: Un petit peu de prosodie.
1: C'est mais c'est pas Souchon?
2: Non. Il y en a qui élèvent des gosses au fond
1: des HLM. Pas de sa casse.

0: Mes câbles, ça.
1: Soyez pas trop jaloux.
2: Mademoiselle chante le blues. Le titre.
1: Mademoiselle chante le blues.
2: Personne l'a dit.
0: Au bout d'un quart d'heure de chanson, il arrive, il dit ouais.
2: Ouais, mais après j'ai tourné la réponse.
0: Ouais, oui, bien sûr.
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0: Bonjour, après un bref répit sur une partie du pays, la chaleur va de nouveau gagner du terrain. Dès samedi, le pic est attendu en milieu de semaine prochaine avec des températures qui pourraient atteindre 35 degrés dans la moitié nord, selon Météo France. Plusieurs associations et collectifs d'opposants à l'A69 appellent à une grande mobilisation du 9 au 11 octobre. But poursuivi, s'opposer à la mise en service de l'autoroute entre Toulouse et Castres, dont le concessionnaire Atosca prévoit l'ouverture le 15 octobre. Un cas d'antivirus a été détecté chez un patient ayant effectué un voyage touristique en France en juillet, annonce le ministère de la Santé. Cette personne, qui ne présente plus de symptômes, a été isolée avec sa famille en Espagne. Les contacts à haut risque, c'est-à-dire qui ont été en contact rapproché avec ce patient, devront s'isoler à domicile. Ceux à faible risque qui n'ont pas été en contact rapproché devront effectuer une autosurveillance sans restriction de déplacement. Pas mal de monde sur la route des vacances ce week-end. La journée de samedi est classée rouge avec une circulation très difficile dans le sens des départs et des retours sur l'ensemble du réseau. Bison futé s'attend à des bouchons, notamment vers les zones côtières, Atlantique, Méditerranée et la région Auvergne-Rhône-Alpes. Les difficultés devraient débuter en début de matinée et persister jusqu'en début de soirée. Enfin, un Grec de 55 ans a été arrêté pour avoir dissimulé pendant 2 ans et demi la dépouille de son père dans un congélateur afin de continuer à percevoir sa retraite. Cet homme, qui a reconnu les faits, a précisé que son père, âgé de 90 ans, était mort de cause naturelle. C'est la fin de ce flash, une très bonne journée à notre écoute.
1: Bonjour à toutes et à tous, voici votre flash d'information en Provence verte. Le soleil brillera généreusement toute la journée, jusqu'à 33 degrés cet après-midi, avec un vent faible à modéré d'ouest à nord-ouest. Demain matin, beau temps sec et ensoleillé, 21 degrés au lever du jour. Le Var reste placé en vigilance orange canicule. Côté incendie, les massifs de la Sainte-Baume, du Haut-Var et des Maures sont fermés pour risque extrême. Les massifs du Centre-Var et 3 autres sont également interdits d'accès en raison d'un risque très sévère. Au Gros-Bessillon, les pompiers ont remporté une nouvelle bataille face au feu. Malgré une journée marquée par une chaleur écrasante et un vent soutenu, les différentes reprises, notamment au Vallon-Sourne et sur le secteur de Brignoles, ont été rapidement maîtrisées. 850 sapeurs-pompiers appuyés par les hélicoptères bombardiers d'eau restent mobilisés. Les 2 Canadairs basés à Hyères et 1 avion Dash pourront être engagés si nécessaire. Les enquêtes sur les départs de feux volontaires se poursuivent. 3 routes restent fermées. La RD22 entre Montfort et Leval, la RD45 entre Châteauvert et le Vallon-Sourne, ainsi que la RD562 entre Leval et Carcès. Dans une semaine, le 12 août, le Var assistera à une éclipse solaire exceptionnelle avec jusqu'à 95% du soleil occulté. Les autorités rappellent qu'il est indispensable d'utiliser uniquement des lunettes certifiées ISO 12312-2, les lunettes de soleil classiques, les jumelles ou les appareils photo sans filtre adapté ne protègent pas les yeux et peuvent provoquer des lésions irréversibles. Enfin, une visite remarquée au village des Tortues de Carnoule. Le chanteur Stromae est venu découvrir le refuge où il a participé aux actions de sensibilisation menées par les soigneurs. Une visite saluée par l'équipe du parc qui accueille plus de 1600 tortues et œuvre chaque jour pour leur protection. C'était votre flash d'information sur Radio Couleur Sud. Excellente journée à toutes et à tous. 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
1: Bonjour à tous, c'est Daniel sur Radio Couleur Sud, heureux de vous retrouver pour les Proventinales. 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
1: Bonjour. Demain samedi, le marché de Brignoles, un incontournable pour les gourmands et les amateurs de produits frais. Avenue Foch de 7h30 à 12h30. Découvrez les saveurs et les senteurs du marché de Carcès, rue Maréchal Foch de 7h30 à 12h30. Le marché des producteurs locaux de Garéoul vous propose une sélection de produits frais et de saison. Place du Général de Gaulle de 7h30 à 12h30. Le marché de Plan d'Ops Sainte-Baume vous offre une variété de produits alimentaires et vestimentaires. Place de la Mairie de 9h à 13h. Goûtez aux produits du terroir et découvrez l'artisanat local au marché de Vins-sur-Caramy dans le centre-ville de 8h à 12h. Le marché paysan de Saint-Maximin à Sainte-Baume vous propose des produits frais et locaux en direct des producteurs Place Malherbe de 8h à 13h. Mon conseil du jour, n'hésitez pas à négocier, c'est une pratique courante sur les marchés provençaux. Bonne balade sur les marchés de la Provence verte.

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0: prude.
1: Les discrets présentent. Curieuse expression.
2: Pour moi, rien du tout.
3: Moi non plus.
4: Ça faut, c'est une expression. Il faut se baisser pour ramasser quelque chose. Parce que les fraises...
2: Mais pour aller cueillir des fraises, à part ça.
4: Oh ben maintenant, vous en mettez sur votre balcon. Là. C'est comme les tomates. Hein, vous mettez un pied de tomate sur votre balcon, des petites tomates cerises. Vous n'avez pas besoin d'aller au jardin. Hein. Vous ouvrez, vous mettez même la fenêtre, vous étendez les bras, toc, vous cueillez vos tomates. Hein. Pas besoin d'aller dans les bois pour ramasser des fraises.
2: Non, parce que j'habitais pas près d'un endroit où j'étais susceptible de... J'habitais en ville, donc les fraises, pour moi, je les achetais.
3: Oh donc, j'habitais en ville.
4: Moi, ça remonte longtemps, hein. Mais j'allais au jardin.
2: Moi, j'avais pas de jardin.
3: Ah ben non, moi non plus,
2: j'avais. Alors, je pouvais même pas aller.
4: J'avais la chance d'avoir un jardin.
2: Elle pouvait aller aux fraises.
4: J'allais cueillir le persil, j'allais cueillir le cerfeuil, on est les fines herbes pour la salade. Bah oui, j'avais une grande maison et un grand jardin, donc regardez les magasins.
3: Oui.
2: Regardez les magasins.
4: On a eu un mode, une enfance, un mode de vie différent.
3: Tandis que nous, non, on était en ville. Non.
4: Donc nos souvenirs ne sont pas les mêmes.
3: On regardait plutôt les magasins.
4: Ouais, il fallait déjà que j'aille à l'autre bout de bon, sur la route nationale, tout ça. Et encore, il n'y avait pas de grands magasins. C'était résidentiel, à part l'école libre, l'école laïque, la poste.
3: Remarquez, ça nous a manqué de ne pas avoir de maison avec un jardin.
4: Et quand j'étais jeune, donc cette grande maison...
2: On aurait avec bien aimé avoir les deux.
4: Pas exigeante, juste un peu. J'enviais les collègues de l'école qui habitaient en appartement.

La météo pour ce samedi 8 août, temps estival avec un soleil généreux et le retour de fortes chaleurs sur les trois quarts du pays. Les températures pour ce samedi matin, 14 degrés sur Lille, 15 à Brest, 17 à Paris et Strasbourg, 20 degrés pour Lyon, 21 pour Bordeaux et 25 pour Nice. Et pour ce samedi après-midi, de 28 à 32 sur une moitié nord, il fera 28 en Bretagne et sur le nord, 32 dans le Grand Est et dans la moitié sud, de 29 à 37 degrés, 29 sur la région de Biarritz, 34 sur Lyon et 37 degrés en Occitanie. 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

Nous sommes aujourd'hui en l'an 1011, au début du second millénaire. Dans le paisible vallon de la Selle, niché au cœur de ce qu'on appelle aujourd'hui la Provence verte, un événement d'une grande importance spirituelle vient de se dérouler. La bénédiction officielle de l'abbaye bénédictine, fondée quelques années plus tôt par les moines de l'abbaye Saint-Victor de Marseille. Cette abbaye dédiée à Sainte Marie se dresse alors comme un symbole de la foi chrétienne et de la présence monastique dans cette région rurale et encore peu peuplée. Son installation répond à une volonté claire de réaffirmer la spiritualité, mais aussi d'organiser la vie sociale et économique autour d'un centre religieux stable. Elle incarne le pouvoir et la richesse de l'Église.

0: à une époque où la foi est au cœur de toutes les préoccupations. L'abbaye de la Celle n'est pas simplement un lieu de prière, c'est aussi un centre agricole, un foyer de savoir et de culture. Les moines, selon la règle de Saint Benoît, mènent une vie rythmée par la prière, le travail manuel et l'étude. Ils cultivent les terres alentour, entretiennent les jardins, des vignes et s'occupent des forêts. Leur savoir-faire en matière d'agriculture contribue largement au développement local. De plus, ils préservent les manuscrits, copient les textes religieux et accueillent les pèlerins qui viennent se recueillir ou chercher protection. Au fil des siècles, l'abbaye gagne en influence. On y accueille des religieuses issues de grandes familles provençales et languedociennes, venues parfois se retirer de la vie monastique après des vies souvent tumultueuses. Parmi elles, la comtesse Gersende de Sabran, héritière du comté de Forcalquier, qui choisit la Celle pour sa retraite spirituelle en 1225. Sa présence témoigne du rôle prestigieux de l'abbaye, qui devient aussi un lieu où s'entrelacent les destinées de familles nobles et la vie religieuse. Les bâtiments eux-mêmes qui subsistent encore aujourd'hui parlent du temps passé. Le cloître, avec ses arcades silencieuses, invitait les moines et les moniales à la méditation et à la marche tranquille. Le réfectoire, où l'on partageait les repas en silence sous la lecture d'extraits bibliques, rappelle l'austérité et la discipline de la vie communautaire. Le dortoir, la cuisine, les caves, tout témoigne d'une vie réglée au plus près de la règle bénédictine mêlant simplicité et rigueur. Au XIXe siècle, après des périodes de déclin et de désaffection, plusieurs campagnes de restauration ont permis de préserver ce joyau du patrimoine provençal. Aujourd'hui, l'abbaye de la Celle est non seulement un site historique, mais aussi un lieu vivant de mémoire et de culture. Elle accueille des expositions temporaires, des concerts et des événements qui mêlent spiritualité, art et histoire. Ainsi, le passé continue de vibrer au présent, offrant aux visiteurs un pont entre les siècles. Au-delà de son rôle religieux, l'abbaye de la Celle est aussi un témoin précieux de l'histoire de la Provence verte, un patrimoine chargé d'histoires humaines, de foi, de lutte et de paix. En levant les yeux vers les pierres anciennes, on peut presque entendre les pas silencieux des moines d'autrefois, les murmures des prières, le bruissement des pages des manuscrits et sentir la présence tenace d'un passé qui continue de façonner l'identité de ce coin de Provence. Ainsi, chaque visite à l'abbaye est une invitation à un voyage dans le temps, à une immersion dans le monde où la spiritualité et la vie quotidienne s'entremêlaient étroitement, où la nature et la culture formaient un équilibre fragile et où la foi portait les hommes dans leurs espoirs et leurs combats.
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0: Bonjour, c'est Serge Surpin pour SatMag, chaque jour l'actu des médias sur cette fréquence. SatMag fait une petite pause. Je vous propose une sélection des meilleures chroniques de cette année.
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0: L'ARCOM, le gendarme de l'audiovisuel, a mis en demeure Radio France pour un manquement à ses obligations en matière de pluralisme sur France Info et France Inter. Sur la période allant du 1er janvier au 31 mars 2026, marquée par des élections municipales, le régulateur a constaté que les prises de parole du Rassemblement National étaient majoritairement diffusées la nuit, entraînant une sous-représentation du parti en journée sur ses deux antennes. La réaction ne s'est pas fait attendre du côté de CNews. Pascal Praud a évoqué la possibilité de fermer France Inter et a rappelé les critiques habituelles contre le service public, accusé de manquer de neutralité. Selon lui, un média financé par les contribuables ne peut pas mener un combat idéologique, encore moins en reléguant certains responsables politiques à des heures où presque personne n'écoute. C'est une réaction de bonne guerre, surtout venant d'une chaîne du groupe Bolloré. D'autant que l'explication avancée par Radio France laisse songeur. La direction invoque une erreur de paramétrage liée au déploiement d'un nouvel outil de suivi des temps de parole. Faut-il les croire? C'est plausible. Radio France d'ailleurs ne conteste pas les faits. Les erreurs informatiques existent, surtout lors d'un déploiement. Et l'ARCOM elle-même ne parle pas de volonté délibérée d'écarter le RN. Mais la question mérite d'être posée. Quand une erreur dure plusieurs mois avant même la mise en place de ce nouveau logiciel et qu'elle n'est pas détectée et qu'elle concerne enfin le premier parti d'opposition, les contrôles internes de Radio France ont manifestement failli. Mais enfin, dire comme le fait Pascal Praud que l'on ne peut entendre les leaders du Rassemblement National que la nuit, c'est quand même très exagéré. On ne compte plus leur passage dans les sessions d'information. C'est facilement vérifiable. L'ironie, c'est quand même que CNews reproche aujourd'hui au service public un manque de pluralisme alors que la chaîne elle-même est l'une des plus sanctionnées sur ce sujet par le régulateur. Mais en plus, ce qui est reproché à Radio France n'est pas vraiment la même chose que ce qui est reproché à CNews. Dans le cas de Radio France, l'ARCOM reproche un déséquilibre dans la répartition de temps de parole. C'est une question de comptabilité, de respect des règles. Pour CNews, le reproche est plus profond. Le régulateur estime que les débats conduisent trop souvent à une même lecture de l'actualité, les opinions divergentes étant peu représentées ou rapidement marginalisées, parfois même ridiculisées. On ne parle plus de temps de parole, mais de diversité réelle des idées. Autrement dit, la question n'est pas de savoir si la chaîne a le droit d'avoir une ligne éditoriale, bien sûr que oui, la question est de savoir si le public entend réellement plusieurs opinions sur la même antenne. C'est là tout l'enjeu. Pendant des années, il suffisait d'ailleurs de compter les minutes accordées aux différents responsables politiques. Désormais, l'ARCOM doit aussi mesurer la diversité des idées représentées à l'antenne. Compter les minutes est relativement simple. Évaluer un climat éditorial, c'est autrement plus délicat. L'ARCOM assure qu'elle ne juge pas les opinions, mais leur représentation. Un exercice complexe que le Conseil d'État lui a explicitement demandé de renforcer. En tout cas, après la mise en demeure de Radio France par l'ARCOM, on se demandait si l'autorité ne devenait pas un peu trop sévère vis-à-vis du service public, oubliant les manquements des chaînes de M. Bolloré. Il semble que justement, taper un peu plus sur le service public permet à l'ARCOM de montrer qu'elle n'est pas seulement omnibilée par CNews, mais presque au contraire, ça va lui permettre de taper encore plus fort sur cette chaîne. La preuve, l'ARCOM a mis en demeure CNews de se conformer à l'exigence d'expression pluralisme des courants de pensée et d'opinion. L'autorité prévient. À partir de ce mois de septembre, elle met en place une veille sur le respect du pluralisme sur les quatre chaînes d'information de la TNT. L'objectif, c'est d'identifier les éventuels déséquilibres dans un contexte de l'élection présidentielle de 2027. Et gare à ceux qui ne le respectent pas, les sanctions risquent de tomber.
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0: Bonjour, le taux de chômage en France a augmenté de 0,2 points au deuxième trimestre pour atteindre 8,3%, soit son plus haut niveau depuis l'automne 2020 selon l'INSEE. Le nombre de personnes sans emploi et qui en recherchent activement a augmenté de 62 000 par rapport au trimestre précédent. Il s'établit à 2,7 millions de personnes. Un millier de personnes a été évacuées hier soir dans le centre-ville de Bayonne, dans les Pyrénées-Atlantiques, à cause d'une fuite de gaz. L'alerte a été donnée vers 20h après la détection de la fuite dans un bar en plein cœur du centre ancien de la ville. La fuite s'est ensuite propagée aux établissements voisins, menaçant d'exploser. Les habitants vivant dans le secteur évacué n'ont été autorisés à rentrer chez eux qu'à partir d'1h du matin. Plus de 300 gendarmes mobilisés, des moyens renforcés, la gendarmerie lance l'opération Nemus qui vise à prévenir et mieux protéger les populations des incendies dans les forêts les plus à risque, principalement dans le sud-ouest. Des patrouilles seront ainsi organisées sur les pistes forestières en même temps que l'instauration de points de contrôle à l'entrée des massifs. L'incendie situé près de Bellegarde en Diwa, dans la Drôme, a progressé dans la nuit, c'est ce qu'a annoncé la préfecture ce matin. Il a parcouru 270 hectares dans le massif du Clap depuis lundi. Quelques 330 sapeurs-pompiers étaient toujours déployés sur place hier. Le prix du sans-plomb 95-10 est repassé en dessous des 2 euros le litre selon les données compilées par le gouvernement depuis le 20 juillet. Il était repassé au-dessus de ce seuil symbolique à cause de l'inflation qui touche les prix des carburants en lien avec la guerre au Moyen-Orient entre les États-Unis et l'Iran. Le prix du gazole est pour sa part toujours au-dessus des 2 euros le litre. C'est la fin de ce flash, une très bonne journée à toutes et à tous.
1: Bonjour à toutes et à tous, voici votre flash d'information en Provence verte. Le soleil brillera généreusement toute la journée, jusqu'à 33 degrés cet après-midi, avec un vent faible à modéré d'ouest à nord-ouest. Demain matin, beau temps sec et ensoleillé, 21 degrés au lever du jour. Le Var reste placé en vigilance orange canicule. Côté incendie, les massifs de la Sainte-Baume, du Haut-Var et des Maures sont fermés pour risque extrême. Les massifs du Centre-Var et trois autres sont également interdits d'accès en raison d'un risque très sévère. Au Gros Bessillon, les pompiers ont remporté une nouvelle bataille face au feu. Malgré une journée marquée par une chaleur écrasante et un vent soutenu, les différentes reprises, notamment au Vallon-Sourne et sur le secteur de Brignoles, ont été rapidement maîtrisées. 850 sapeurs-pompiers appuyés par les hélicoptères bombardiers d'eau restent mobilisés. Les deux canadaires basés à Hyères et un avion Dash pourront être engagés si nécessaire. Les enquêtes sur les départs de feu volontaires se poursuivent. Trois routes restent fermées. La RD22 entre Montfort et Leval, la RD45 entre Châteauvert et le Vallon-Sourne, ainsi que la RD562 entre Leval et Carcès. Dans une semaine, le 12 août, le Var assistera à une éclipse solaire exceptionnelle avec jusqu'à 95% du soleil occulté. Les autorités rappellent qu'il est indispensable d'utiliser uniquement des lunettes certifiées ISO 12312-2, les lunettes de soleil classiques, les jumelles ou les appareils photo sans filtre adapté ne protègent pas les yeux et peuvent provoquer des lésions irréversibles. Enfin, une visite remarquée au village des Tortues de Carnoules. Le chanteur Stromae est venu découvrir le refuge où il a participé aux actions de sensibilisation menées par les soigneurs. Une visite saluée par l'équipe du parc qui accueille plus de 1600 tortues et œuvre chaque jour pour leur protection. C'était votre flash d'information sur Radio Couleur Sud. Excellente journée à toutes et à tous. 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

Goldfinger et le laser, Opération Tonnerre et le gaz gamma, au service secret de Sa Majesté et le bioterrorisme. Et si les exploits de James Bond reposaient sur de véritables avancées scientifiques et technologiques, elles sont à l'évidence la marque de l'œuvre de Ian Fleming. 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Peut-on réellement mourir asphyxié sous une couche de peinture et survivre avec une balle logée dans le crâne? Les nanorobots appartiennent-ils vraiment à la science-fiction? 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
2: Bonjour à tous, dont l'actualité cinéma du jour, on parle de la sortie du film Un grand raccourci, comédie dramatique, avec notamment Jules Porrier, Louise Labec et François Lebris. Quand le restaurant familial menace de fermer, deux cousins bretons relâchent des rats pour s'improviser des ratiseurs. Le même été, deux jeunes femmes trafiquent le concours de beauté local pour promouvoir leurs bijoux. Embarquées en tout cas dans leur stratagème chaotique, ces quatre débrouillards en quête d'avenir finissent par se percuté. Un grand raccourci, la comédie dramatique signée Clément Devilliers dans les salles de cinéma. Ça se passe dans quelques jours, le 12 août prochain. On se retrouve très vite avec d'autres films à découvrir.

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1: Bienvenue dans l'alphabet en chanson. Aujourd'hui, j'ai comme Pierre Groscola. Fils de médecin, Pierre Groscola arrive à Toulouse en 1962, où il fait ses études secondaires. Avec des amis, ils fondent un groupe, le chœur, imprégné du style pop musique anglaise

et américaine. Ils interprètent ainsi les Beatles, Jimi Hendrix, The Mamas and the Papas, les Kings ou encore les Who. Ils décident tous ensemble de tenter l'aventure à Paris, où ils se produisent dans de nombreux clubs en vogue. Ils sont remarqués par le producteur Eddie Barclay et enregistrent 2 45 tours. Finalement, le groupe se sépare en 1969. Contraint et forcé, Pierre Groccola se lance en solo et enregistre plusieurs titres, dont son plus gros succès, Lady Lay. La chanson, qui remporte même un succès international et devient le thème du Carnaval de Rio en 1975. En 1975, la chanson Élise est créée et devient un nouveau succès en France. Dans les années 80, Pierre Groccola compose et enregistre beaucoup pour les autres chez lui, dans son studio. Françoise Hardy, Johnny Hallyday, Thierry Pastor lui doivent quelques tubes. Depuis les années 90, Pierre Groccola sillonne les régions françaises pour de nombreux concerts. Ainsi, il participe dernièrement au succès de la tournée « Achetendre et Tête de bois », la tournée des idoles. Pierre Groccola, voici les Lay.

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Voilà, c'est la fin de ces Proventinales. On se retrouve demain matin pour de nouvelles aventures. Je vous souhaite d'ici là de passer une agréable journée à l'écoute des programmes de Radio Couleur Sud. Et on se quitte avec ceci.

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2: Bonjour à tous, aujourd'hui coup de projecteur sur Hervé Villard. Hervé Villard naît à Paris en 1946. Sa vie commence par une succession de drames. Retiré à la garde de sa maman sur plainte d'un voisin, il est envoyé à l'orphelinat à l'âge de 6 ans. Là-bas, il subira des attouchements de la part des juges pour enfants. Il sera ensuite placé dans plusieurs familles d'accueil aimantes qui tenteront de lui offrir la stabilité. Il rêve alors, dès ses 14 ans, de faire carrière dans la musique pour échapper à son quotidien et à ses démons. Ils seront à Paris, début de sa carrière, soutenu par Michel Thor et Christophe, avec qui il entame une tournée. C'est cependant sa chanson « Capri, c'est fini » qui lui apportera son premier succès, tandis que Dalida le parraine dans le milieu du show business. Fort de ses amitiés et succès, il décide de révéler publiquement son homosexualité, devenant le premier artiste français à faire son coming out. Il trouve alors aussi le courage de retrouver sa maman, Blanche, avec qui il a cherché avec difficulté à rétablir un lien solide. En parallèle, il continue d'enchaîner les tubes, parmi lesquels « Nous revient » ou encore « Méditerranéenne ». Il vend plus de 40 millions de disques tout au long de sa carrière et travaille avec les plus grands compositeurs. En novembre 2020, il sort un livre « Du lierre dans les arbres » où il évoque Lala, avec qui il vit une histoire d'amour dans les années 70. La jeune femme enceinte meurt dans un accident de voiture. Depuis plusieurs années, il tourne avec les artistes d'Achetons et Tête de Bois. On se retrouve très vite avec d'autres infos. 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
3: Bonjour à tous. Dans l'actualité musicale du jour, on parle d'Hélène Segarra. Hélène Segarra invite ses amis sur son nouvel album. La nouvelle est tombée il y a quelques jours. Hélène Segarra sortira cet été un nouvel opus. Elle écrit « Il est temps de vous dévoiler la pochette. Depuis quelques jours, je vous révèle les chansons, les duos. Aujourd'hui, c'est le visage de cet album que je suis heureuse de partager avec vous. » La pochette d'Hélène Segarra en elle-même livre pas mal d'informations sur les artistes qui ont collaboré avec la chanteuse pour cet album. Julien Doré, Garou, Florent Pagny ou encore Julie Zenati. Les fans d'Hélène Segarra devront patienter encore un peu puisque la sortie est prévue le 28 août prochain. On se retrouve très vite avec d'autres actualités musicales.
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1: Jardin d'hiver. Ce titre a été interprété par Henri Salvador, qui a laissé derrière lui une riche discographie. Il a tiré sa révérence en 2008, mais néanmoins, ses chansons vivent jusqu'à ce jour. Issu d'une famille guadeloupéenne, Henri Salvador est chanteur, mais également compositeur et humoriste. La chanson « Jardin d'hiver » fait partie de son album « Chambre avec vue ». Il s'agit d'un album qui est apparu en 2000 et a réalisé plus d'un million de ventes. Il a été certifié disque de diamant. La chanson est dotée d'un texte poétique et décrit un amour passionnel et sensuel. Coécrite par Benjamin Biolay et Crène Hans, les paroles de la chanson sont très exotiques. Il s'agit des descriptions de quelques scènes d'amour et de joie que ni l'hiver ni le mauvais temps ne pourront stopper. Le texte exprime les envies et les désirs de l'artiste à vivre des moments de gaieté dans une atmosphère de tranquillité et de béatitude. La fuite du temps est également évoquée dans cette chanson. La reprise proposée est celle faite par la pluie.

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La météo pour ce samedi 8 août, temps estival avec un soleil généreux et le retour de fortes chaleurs sur les trois quarts du pays. Les températures pour ce samedi matin, 14 degrés sur Lille, 15 à Brest, 17 à Paris et Strasbourg, 20 degrés pour Lyon, 21 pour Bordeaux et 25 pour Nice. Et pour ce samedi après-midi, de 28 à 32 sur une moitié nord, il fera 28 en Bretagne et sur le nord, 32 dans le Grand Est. Et dans la moitié sud, de 29 à 37 degrés, 29 sur la région de Biarritz, 34 sur Lyon et 37 degrés en Occitanie.

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1: Bonjour à tous, aujourd'hui coup de projecteur sur Hervé Villard. Hervé Villard né à Paris en 1946. Sa vie commence par une succession de drames. Retiré à la garde de sa maman sur plainte d'un voisin, il est envoyé à l'orphelinat à l'âge de 6 ans. Là-bas, il subira des attouchements de la part des juges pour enfants. Il sera ensuite placé dans plusieurs familles d'accueil aimantes qui tenteront de lui offrir la stabilité. Il rêve alors, dès ses 14 ans, de faire carrière dans la musique pour échapper à son quotidien et à ses démons. Ils seront à Paris, début de sa carrière, soutenu par Michel Thor et Christophe, avec qui il entame une tournée. C'est cependant sa chanson « Capri, c'est fini » qui lui apportera son premier succès, tandis que Dalida le parraine dans le milieu du show business. Fort de ses amitiés et succès, il décide de révéler publiquement son homosexualité, devenant le premier artiste français à faire son coming out. Il trouve alors aussi le courage de retrouver sa maman, Blanche, avec qui il a cherché avec difficulté à rétablir un lien solide. En parallèle, il continue d'enchaîner les tubes, parmi lesquels « Nous revient » ou encore « Méditerranéenne ». Il vend plus de 40 millions de disques tout au long de sa carrière et travaille avec les plus grands compositeurs. En novembre 2020, il sort un livre « Du lierre dans les arbres » où il évoque Lala, avec qui il vit une histoire d'amour dans les années 70. La jeune femme enceinte meurt dans un accident de voiture. Depuis plusieurs années, il tourne avec les artistes d'Ashton Tendre et Tête de Bois. On se retrouve très vite avec d'autres infos. Radio.

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1: Bonjour. Demain samedi, le marché de Brignoles, un incontournable pour les gourmands et les amateurs de produits frais. Avenue Foch de 7h30 à 12h30. Découvrez les saveurs et les senteurs du marché de Carcès, rue Maréchal Foch de 7h30 à 12h30. Le marché des producteurs locaux de Garéoul vous propose une sélection de produits frais et de saison. Place du Général de Gaulle de 7h30 à 12h30. Le marché de Plan d'Ops Sainte-Baume vous offre une variété de produits alimentaires et vestimentaires. Place de la Mairie de 9h à 13h. Goûtez aux produits du terroir et découvrez l'artisanat local au marché de Vins-sur-Caramy dans le centre-ville de 8h à 12h. Le marché paysan de Saint-Maximin-la-Sainte-Baume vous propose des produits frais et locaux en direct des producteurs Place Malherbe de 8h à 13h. Mon conseil du jour, n'hésitez pas à négocier, c'est une pratique courante sur les marchés provençaux. Bonne balade sur les marchés de la Provence verte.

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1: Bonjour, cyclisme Tour de France Femmes, c'est finalement la Mauricienne Kim Lecourt qui s'est imposée hier à Tournon-sur-Rhône en Ardèche lors de la 6e étape. La Française Cédrine Carbajal doit se contenter de la 2e place, pas de changement en tête du classement général. La Suissesse Marlène Reusser reste en jaune avec 12 secondes d'avance sur la Néerlandaise Demi Vollering. Football, la FIFA a beau avoir abandonné son plan de s'ouvrir à des investisseurs extérieurs, l'UEFA maintient la pression. La Confédération Européenne de Football annonce que son boycott des compétitions de la FIFA, dont les Coupes du Monde, tient toujours. L'UEFA demande aussi que, je cite, des assurances soient faites que de telles tentatives de défigurer le football de cette manière ne puissent jamais se reproduire. Ces conditions n'ont pas été remplies, juge la Confédération qui réaffirme avoir perdu confiance dans la présidence de Gianni Infantino. Faut toujours annoncer depuis plusieurs jours l'arrivée de Magnès Akliouch au Paris Saint-Germain est désormais officielle. Dans un communiqué publié hier, le club francilien a confirmé la signature du milieu offensif de 24 ans qui s'est engagé pour les 5 prochaines saisons, soit jusqu'en juin 2031. Alors qu'il devait reprendre la compétition plus tôt, en participant au tournoi de Lima au Pérou, le 16 août prochain, Teddy Riner a annoncé qu'il est contraint de déclarer forfait à la suite d'une blessure survenue à l'entraînement. Il doit passer des examens complémentaires. Il est pour le moment toujours inscrit au Grand Slam de Lausanne en Suisse fin août, mais n'a pas précisé si sa présence lors du tournoi a été remise en cause. Le judoka guadeloupéen n'a pu participer à une compétition individuelle depuis les Jeux Olympiques de Paris 2024, où il avait décroché une 3e couronne individuelle et un 2e sacre par équipe. Rugby, le Stade français a été victime d'un piratage informatique. Les hackers ont demandé une rançon au club parisien sous peine de dévoiler des données sur l'identité des joueurs. Le groupe ransomware Killin est à l'origine de cette attaque et laisse au Stade français jusqu'au 15 août pour verser la rançon demandée. Sur le site Killin, 18 photos sur lesquelles on observe des passeports et des cartes d'identité appartenant aux joueurs ont déjà été publiées comme preuve. C'est la fin de ce Flash Sport. Une très bonne journée à toutes et à tous.
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0: Allez, bienvenue dans l'Extra Club, c'est Coconoid, la voix de l'Extra Club, et je suis ravi de vous retrouver pour cette dernière émission. Alors, qui dit dernière émission, c'est la dernière émission de la saison. On se retrouve, nous, la semaine prochaine, en tout cas, pour démarrer l'Extra Club Summer Mix. Alors, qu'est-ce qui se passe dans ce classement cette semaine? Vous allez le savoir d'ici une petite demi-heure. Donc, on y va, c'est parti, let's go!
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0: Eh ouais, ça sent bon l'été dans ce classement. J'adore, j'adore. Deuxième partie d'émission d'Electra Club Electro. Alors, qui c'est qui va être en première place cette semaine? Deuxième position, notre ami Laurent Wolf avec Anton Wick, avec Saxo Muega. Donc, c'est pas mal ce son, j'aime pas mal. Et après, perso, je préfère l'original. Et en première place, on a Lucenzo et Don Omar avec Denza Kuduro, Summer Pack. C'est parti, on reprend le classement. Je vous dis à la semaine prochaine, les amis. Portez-vous bien, à très vite.
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0: La météo pour ce samedi 8 août, temps estival avec un soleil généreux et le retour de fortes chaleurs sur les trois quarts du pays. Les températures pour ce samedi matin, 14 degrés sur Lille, 15 à Brest, 17 à Paris et Strasbourg, 20 degrés pour Lyon, 21 pour Bordeaux et 25 pour Nice. Et pour ce samedi après-midi, de 28 à 32 sur une moitié nord, il fera 28 en Bretagne et sur le nord, 32 dans le Grand Est. Et dans la moitié sud, de 29 à 37 degrés, 29 sur la région de Biarritz, 34 sur Lyon et 37 degrés en Occitanie.
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3: Allez, petite question, toujours sur l'art, tiens. Que représente le tableau de la liberté?
4: C'est
5: tableau de la liberté.
4: C'est de la croix, ça, c'est
3: oui,
4: ça.
3: Oui, c'est
4: avec
3: un Eugène de la croix, oui.
4: Une Marianne,
3: oui.
4: Avec un saint à l'air.
3: Et le drapeau.
4: Et un oui. Chapeau.
5: Avec la barricade, on voit la barricade.
4: La barricade, ouais.
5: Avec un chapeau de toute forme.
3: C'est ça.
5: À côté, tout
4: c'est
5: ça. Ça, ouais.
4: Un petit Gavroche.
3: Alors, c'est fait en quel honneur, ça?
4: Eh ben, la Bastille.
3: Et
5: la Révolution.
4: La Révolution.
5: De 1830, non?
3: Eh oui. Et pas celle de 1789.
5: Pas de 1789, ouais.
3: Pas la prise de la Bastille, justement. Tout le monde pense que c'est la prise de la Bastille. Et
5: oui,
3: non,
5: c'était...
3: c'est la révolution de juillet 1830.
5: Ouais, les trois glorieuses.
3: Voilà, connue sous le nom des Trois Glorieuses.
5: Ouais, tout à fait.
3: Du fait qu'elle ait donc duré que trois jours d'affilée.
5: Ouais.
3: Et c'est tout. Le maître du clair-obscur, qui c'est?
4: C'est la Tour?
3: Non.
4: C'est pas
3: un des plus grands peintres hollandais du XVIIe siècle.
4: Ah, c'est Rembrandt.
3: Rembrandt, qui est donc le prénom. Son prénom, Rembrandt.
4: William Rembrandt.
5: Non, je sais pas.
4: C'est un Hollandais.
3: Rembrandt. Raymond, le prénom de Rembrandt.
6: Jean-Claude, c'était son frère le plus jeune.
3: Mm-hmm.
6: Louis, je dirais Louis.
3: Alors ça, c'est un truc, vous êtes parti comme ça, vous n'allez jamais trouver.
5: Werner, non.
3: Parce que la question et la réponse surtout est très très simple, c'est que son prénom c'est Rembrandt.
4: Ah d'accord.
3: Et oui.
6: Et son nom aussi?
3: Et non.
6: C'est comme une
3: Il s'appelait Rembrandt van Rijn.
4: Ah.
3: En van, van, V-A-N, et R-I-J-N qui se prononce R-I-J-N.
6: Voilà, il cherchait aussi, attends.
4: Oui,
3: il a appris que son prénom... Et oui, mais oui, mais oui.
6: Ouais, mais non, mais, comment...
3: mais non, mais si.
5: Mais si.
3: Et ouais, oui.
5: Mais non.
3: Mais non.
5: Mais oui.
3: Alors on en parlait, je sais pas si je l'avais parlé dans l'émission, la particularité du tableau qui se prénomme « Femme au jardin » de Claude Monet.
4: C'était...
3: On en a parlé, je sais pas si je l'avais parlé dans l'émission ou en dehors, parce que ça devient très compliqué, oui. Ces trucs-là.
6: Mais c'est sa tête c'est... sur les trois personnages.
3: C'est ça. Ah, c'est pas ce la que... tête de voilà. Monet. C'est
5: la tête de sa femme.
3: C'est la tête de Camille.
6: De sa femme, on en a parlé tout à l'heure.
5: Ah oui.
4: Non, non, c'était Dali.
3: Non, non, non, on n'a pas parlé.
5: Et Monet,
3: non, non, j'en ai parlé là. Monet, là, là, là, là.
5: Ah oui, oui.
3: Je sais pas si c'était.
6: Comment tu le sais alors?
3: Si c'est... Mais parce que je sais pas si c'est dans une émission que je l'ai raconté ou si c'est en dehors.
4: Ah
3: non, non.
4: Ah. C'est dans une émission.
5: Dans une émission. Tout
3: oui.
5: À fait.
3: Voilà, donc c'est. Donc, mais non, on a. Monet. Parce que j'avais pas, je vous avais dit qu'il y avait.
6: Même le jardinier, tu as dit, il y avait trop.
3: Voilà, non mais.
5: Ben écoute, là maintenant, pour continuer, pour rester dans l'ambiance, Raymond va nous raconter El Sombrero, comme ça au moins.
6: Non, non.
3: Non, mais je vous avais dit qu'il y avait trois femmes et un jardinier. Que le visage des trois femmes et également celle du jardinier était le visage de sa femme, mais je me rappelle plus du nom du tableau et le nom du peintre. Donc c'était Claude Monet et c'était le tableau Femme au jardin.
5: D'accord.
3: Bien, alors maintenant, connaissez-vous le tableau qui s'appelle L'atelier du peintre?
5: C'est pas de Taillebaud, ça?
6: De la Croix.
4: Non, c'est Velázquez.
6: C'est de la Croix qu'il a fait.
4: C'est pas Velázquez?
3: Non, c'est Courbet.
5: Ah, Courbet, ah. Gustave Courbet,
3: voilà.
5: D'accord.
3: Alors, là, vous allez chercher et trouver qui a de connu sur le tableau.
4: Oh, mais il y en avait plein.
3: Dont un.
6: Mais il y avait tous ses copains de l'époque.
5: Il n'y avait pas Pissarro.
3: Non.
6: Modigliani.
4: Ben, Monet, justement, il n'y avait pas Monet. Il y avait
3: non.
4: Pas...
6: Il n'était pas français, Monet.
3: Il y en avait un autre.
4: Monet, il est français.
3: Il y en avait un connu.
6: Il n'était pas français.
3: Je ne sais pas ce qu'il était, lui, d'ailleurs.
6: Si.
4: Il n'y avait pas Toulouse-Lautrec.
3: Non.
5: Non. Non. Non.
4: Monet, Manet.
3: Munet Monod.
6: Monet Manet.
5: Modigliani.
3: Monet.
5: Modigliani.
3: Beau.
6: Marché.
3: Non.
6: Beau.
3: Beau.
6: Beau.
4: Dler.
3: Non, pas pop, non. T'es pas dans le Berry, madame, ici. C'est pas Baudelaire. Ah,
6: mais c'est que des c'est personnages Baudelaire. Connus, mais c'est pas forcément des peintres.
3: Baudelaire.
6: Eh bien oui.
3: Et alors, il se trouve que sur le tableau, il y a Baudelaire, donc, qui est représenté. Et Baudelaire a demandé à Courbet de faire quelque chose sur ce tableau, de le modifier.
4: Dans son physique ?
3: De modifier le tableau.
6: De le mettre de profil.
3: Il y a alors le tableau, je ne sais pas si vous voyez, le tableau de
4: il y a des tableaux
3: l'atelier
4: partout.
3: Du peintre.
5: Oui.
3: Ouais, il y a surtout un tableau.
5: Un grand tableau central.
3: Il y a quelqu'un qui est en train de voilà, oui, un tableau central et quelqu'un qui est en train de peindre. Ouais. Et derrière le tableau, il y a plein de gens.
5: Ouais.
3: Voilà. Et donc Baudelaire. Et à côté de Baudelaire, il y a quelqu'un
5: qui n'aimait pas,
3: qui n'aimait plus.
6: Ah, il a demandé de le faire.
4: Verlaine.
3: Et il y avait non. Verlaine, c'est Rimbaud.
5: C'est Rimbaud.
6: Oui, c'est bien.
3: Oui, c'est bien.
5: Oui.
3: Non, Baudelaire en fait était peint aux côtés de sa maîtresse de l'époque.
5: Ah.
3: Et donc l'autre peint le tableau et Baudelaire se dispute avec sa maîtresse et il demande à Courbet de l'effacer du tableau.
4: Alors, qu'il appelle Courbet. Julien Courbet, qui lui dit est-ce que...
3: Alors, Courbet appelle les avocats, tout ça. Non, quoi. Courbet, donc, pour l'effacer, bon, mais il n'y avait pas le blanco à l'époque.
6: Il change que la tête.
3: Il met de la peinture dessus. Il le couvre, tu vois, genre, bon, parce qu'il y a
5: une ombre.
3: Oui,
5: une ombre.
3: Voilà. Et le truc, c'est qu'avec les années...
5: Le visage réapparaît.
3: Pas le visage, mais la silhouette. Et en fait, si tu iras sur Internet, tu regarderas le... Donc l'atelier du peintre de Courbet, tu regardes le tableau.

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1: Alors, c'est l'histoire de Pedro. Alors, Pedro qui est...
2: Il a un âne et tout ça.
1: Non, pas du tout.
3: Ah non, c'est pas le même.
1: Non.
4: Les
1: parce que normalement, c'est Pedro. Hein, l'âne,
2: ah oui,
1: hein.
2: Ah oui, c'est, lui, c'est Pedro l'âne.
1: Pedro, c'est un petit berger de la cordillère des Andes.
2: Oh. Dis donc.
1: Alors, Pedro, il aime bien aller à la cantina. À la cantina, il s'assoit à une table dans son petit coin comme ça et il boit un verre de lait. Voilà, un verre de leche, voilà. Oui. Et Pedro, son idole, c'est Diego. Diego, quand il rentre dans le bar, tout le monde y se tait. Il y a le silence. On entend juste les portes qui s'ouvrent.
2: Vous nous faites
1: et qui battent derrière lui comme ça.
2: C'est énorme.
1: Et après, on entend les éperons de Diego qui avancent. Les parures dans la cantina. Chling.
2: Il fait peur.
1: Chling. Chling. Chling. Et là, Diego, il se met devant le bar, il tape sur le comptoir et il dit « Patron, un whisky, sinon... » Alors le patron, il prend un verre, la bouteille de whisky, et il lui sert en tremblant comme ça. Et Diego, il vide le verre de whisky coup sec. Et il part sans payer. Chling. Chling. Chling. Chling.
2: Il fait peur. Il fait peur.
1: Et ça, Pedro, il admire. Et lui, un jour, il se dit, moi, je vais faire comme Diego. Alors, il entre dans la cantina. Alors, il n'y a qu'une seule porte qui bat, parce que lui, bon, il est tellement petit, il prend qu'une seule porte. Hein. Alors, de toute façon... Alors là, et autant vous dire, tout le monde, il s'en fout. Il y a encore le bordel de la cantina, personne ne regarde. Mais bon, il ne se dégonfle pas. Il arrive au bar. Il se met devant le bar, il pose les mains sur le comptoir comme ça. Et bon, alors là, il monte sur un tabouret parce que sinon les barman, ils ne les voient pas. Et dit, barman, un whisky, sinon... Les barman, ils les regardent, ils lui font, sinon que... Sinon un Fanta ou un Coca.
2: Bravo Yann.
5: Très bien raconté.
2: Elle est bien racontée.
3: Ah ouais, super. Bravo.
6: Elle est bien racontée, mais je me demande pourquoi ces gens-là parlent français avec l'accent espagnol.
2: Bravo, moi j'ai un peu applaudir, Christo.
5: Ouais.
2: Titi, sans jingle, Thierry Alonso.
7: Allez.
2: Allez-y.
7: C'est un Sénégalais qui décide d'aller s'instruire à la Sorbonne. Et au bureau des inscriptions, il demande « Quelle branche choisissez-vous ?» Et là, il fait « Ah non, présentement. » Et il dit « Je veux un banc comme tout le monde. »
2: Bon,
8: c'est nul, ça.
2: Ok, Virginie Bourdin.
9: C'est une dame qui a acheté une armoire chez Ikea et qui a décidé de la monter toute seule.
2: Ah, si vous dites Ikea, il faut dire but et
6: faut tout citer.
2: Et l'autre.
7: Ouais,
2: c'est l'autre.
9: Et
2: Ikea, but
9: et Conforama. Alors voilà. C'est...
7: un morceau dans chaque.
9: C'est une nana qui a acheté une armoire chez Ikebuforama et qui décide de la monter toute seule. Et donc, elle regarde bien le plan et tout, elle se met à l'ouvrage, voilà, c'est fait, elle s'en sort. Et à ce moment-là, en bas, dans la rue, il y a un autobus qui passe. Le sol vibre, l'armoire se met à trembler et bim, tout est par terre. Alors la nana, elle s'avoue pas vaincue, elle reprend le montage, elle suit bien les étapes, elle vérifie une après l'autre, elle ajoute un point de colle ici et là et tout. Très bien, c'est terminé. Pendant ce temps-là, le bus, ça va, hein, il a fini de faire la navette, il passe, le sol tremble et tout, bim, l'armoire, elle retombe. Donc, elle appelle un technicien chez Ike Frama.
1: C'est pour qu'il ait de café.
5: Je ne perds pas de temps, en plus, parce qu'il va fermer.
9: Comment ça, elle est longue?
5: Non, mais elle est très, très longue.
9: Ah, oui, ah, tu l'as voulu, tu l'as eu, elle fait 3 pages.
5: Alors
9: elle appelle le technicien
2: donc,
9: chez Ike Frama. Et il arrive, le gonze.
7: Ouais. Enfin, c'est pas trop tôt.
9: En retard, la clope au bec et tout le bazar. Bon, elle le fait rentrer quand même. Et il est insatiable, il regarde l'armoire et puis bon, il n'y a pas de problème, vous êtes nuls, c'est tout. Donc il reprend tous les plans, tout ça, il monte l'armoire, le bus passe, le sol tremble, l'armoire vibre et bim, par terre. Le technicien, il se dit, mais c'est quand même pas possible. J'en aurai le cœur net, je vais y arriver à faire cette armoire de Ike Frama. Il reprend tout et tout, il remonte l'armoire, il lui reste même une pièce, il se dit, cette fois c'est bon, j'ai la bonne. Et pour être sûr, en attendant le bus, il rentre dans l'armoire à ce moment-là pour voir d'où ça vient le problème.
2: Ouais, si ouais, on a bien compris, il faut accélérer un peu.
9: Oui, oui. À ce moment-là, il y a le mari qui rentre, il voit une clope dans le cendrier, et il voit, et voilà, il voit cette nouvelle armoire, il dit à sa femme, mais qu'est-ce que c'est, t'as un amant dans cette nouvelle armoire? Elle dit, non, pas du tout. Il ouvre l'armoire, il voit le technicien qui est là dans l'armoire et qui lui dit, vous allez jamais me croire, j'attends le bus.
5: Elle est excellente.
1: Oh, bravo, bravo, bravo.
5: Il fallait la faire piéger, celle-là.
6: Oui, voilà.
9: Ah, voilà.
5: Ça, c'est on la reprend tout à l'heure, on a le temps.
9: D'accord, oui, pas de souci.
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10: Bonne soirée.

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1: Christo, est-ce que dans cette émission, maintenant, là, à l'heure qu'il est, là, maintenant, là, tout de suite, là, vous voulez un jingle?
2: Oui.
1: Jingle.
2: C'est vous. Si ça vous arrange.
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1: Et vous voyez, on est en 2014 et ce jingle est toujours autant démodé.
5: Non, mais il est bien, moi je l'adore ce jingle. Voici une question insolite. Qui va vous paraître bizarre?
2: Insolite.
5: Et insolite. Qu'est-il arrivé à John Lennon le 8 décembre 1980 à 17h devant chez lui?
6: Il y a un piège là.
7: Il a marché sur une crotte de chien.
5: Alors je n'accepte pas les réponses, je ne veux que des questions déjà.
7: Alors commencer. Est-ce que la réponse est en
2: de matière fécale.
7: Voilà, c'est ça, merci.
5: C'est une question insolite, je vous rappelle.
2: Alors, est-ce que la date est importante, monsieur?
5: Eh ben oui, le 8 décembre 1980.
2: Est-ce que c'est la date de sa... parce que je ne sais plus quand
1: c'est la date de sa mort.
5: Bah oui.
1: C'est la date de sa mort.
2: Donc il s'est fait dessouder, donc.
6: Ben on le sait, alors.
5: Oui, mais ça ne serait pas insolite, ça.
6: Ben oui, c'est pas ça.
2: Oui, mais enfin...
6: Il y a un piège.
5: Il n'y a pas un piège, il y a une réponse insolite.
1: Alors, est-ce qu'il y a anguille sous Yoko?
5: Exactement.
1: Ah, il a fait une partie de Ono.
8: Est-ce que quand le mec lui a tiré dessus, il était déjà mort?
5: Bah non. Qui, le mec?
8: Non,
2: est-ce que
8: John Ono.
5: Non,
2: est-ce que
5: ça,
2: la chose insolite qui... Oui. Parce qu'il faut le dire, c'est insolite.
1: Non, c'est voire bizarre.
2: Voire bizarre. Ouais. Qui lui est arrivé. Ouais. Est-ce que ça lui est arrivé avant ou après le coup de feu?
5: Oh ben ça peut pas lui arriver après.
1: Ça lui est arrivé de son vivant.
2: Mais
1: alors.
2: Si, parce qu'il aurait peut-être...
5: Je vous ai donné l'heure.
1: Ah oui, mais on ne se souvient pas de l'heure du décès de John Lennon.
5: Non, mais je ne vous ai pas donné l'heure du décès. Je vous ai demandé ce qui lui était arrivé le 8 décembre 1980 devant chez lui à 17h.
1: On a bien compris.
8: Et il a été tué à 17h30. Il s'est disputé avec un mec à 17h.
5: Non.
1: C'est mon téléphone qui a j'y peux rien, je suis sur vibromasseur.
5: Tu l'as acheté.
1: Mon téléphone a fait vibromasser la...
5: Tu l'as acheté à Castelnaudary.
1: Vous êtes complètement tardé. Alors, est-ce que vous pourriez, s'il vous plaît, Christo, nous donner maintenant à cette heure-ci la réponse? Non, je plaisante.
2: Mais c'est à 17h.
6: C'est un rapport avec sa mort ou pas?
5: Oui, c'est un rapport avec sa mort, oui.
7: Et donc, devant la porte de chez lui, c'est ça? Juste devant chez lui.
5: Bah, vous savez qu'il a été assassiné devant chez lui.
8: Quand même. À quelle heure il a été assassiné?
5: Ah ben voilà. Il a été assassiné à 20... Il est mort à 22h52.
8: Mais à quelle heure on lui a tiré dessus?
5: 22h51. Environ une seconde avant.
8: D'accord, donc il est mort subit.
2: Il est 17h, il sort de chez lui, il fait c'est l'heure du thé. Et son voisin il sort, et mais t'es mort.
8: Non. C'est 3h avant.
2: Mais parce qu'il n'avait pas entendu au premier coup.
1: Il a crié help, I need somebody, help, not just anybody.
2: Ouais. Le mec il a fait imagine.
1: Alors
2: il
1: a dit, ça
5: but where is my yellow submarine?
1: Mais oui, but can't buy me love quand même. Ah, mais twist and shoot. Alors, merde.
7: Est-ce que par exemple, devant sa porte, il aurait trouvé un journal annonçant sa mort? Par exemple.
1: Ah non, ce n'est pas ça.
5: Ça aurait été assez extraordinaire.
1: C'était pas mal.
7: Bah, c'est la question insolite quand
5: même. Est-ce que par exemple, tu ne serais pas allé voir, toi, Retour vers le futur?
1: Tu entres, nom de Zeus, mais de quoi parles-tu? Est-ce que c'est en rapport avec son tueur, avec son assassin, Mark Chapman?
5: Oui, bien sûr, oui.
1: Donc c'est un rapport.
7: Chapman, c'est celui avec la moustache qui chante après I'm a Chapman. Non, c'est pas ça, c'est
6: non,
7: pas lui.
6: C'est le cousin de Tracy Chapman.
1: Mais non.
8: Est-ce qu'il a reçu un coup de fil de Chapman?
5: Non.
2: Non, c'est devant chez lui.
5: Non, il a reçu un coup
2: le
5: de
2: fil. Le facteur a sonné.
8: Oui.
6: Il n'y avait pas de portable encore.
2: Est-ce que c'est parce que quelqu'un avait sonné? Il est venu devant la porte, il a répondu.
5: Non, pas du tout.
2: Ah,
5: pas du tout.
1: Mark Chapman s'est présenté, il lui a pété dessus. C'est le fameux gaz de Chapman.
2: Il est sorti de chez lui, il a glissé, il est tombé. Et là, il a dit, ça commence bien.
8: Non, d'après ce qu'il dit, c'est pas de chez lui, c'est de chez lui.
9: Moi, j'ai une question. J'ai une question qui sera un indice.
5: Oui.
9: Est-ce qu'on peut écrire dessus? Il n'y a pas un rapport?
5: On a beaucoup écrit dessus.
1: Oui, il y a un rapport. C'est exactement ça.
9: Il y a un rapport.
1: C'est ça.
5: Il y a un rapport.
1: J'ai trouvé la réponse.
5: C'est pratiquement la réponse.
1: J'ai la réponse.
5: C'est pratiquement la réponse.
1: Je l'avais depuis le début, en fait, la réponse.
5: Voilà.
1: Je oui, l'avais parce que
5: c'est historique.
1: Parce que je vais vous l'avouer.
5: Je m'étonne un peu que vous n'ayez pas répondu tout de suite. Je pensais que vous alliez répondre tout de suite.
1: Mais moi, je le savais.
8: C'est pas le but du jeu.
5: Non, mais on voyait manifestement que vous ne le savez pas.
7: Alors, attends,
1: moi, je le sais.
5: Attends, si vous le savez,
1: vous savez pourquoi je le sais ? Parce que je suis la réincarnation. Elvis Presley.
5: Non, mais toi, tu le sais, lui, il le sait.
7: Alors, par contre, je demande un petit temps mort, Christo. Je demande un petit temps mort parce que on répond tout de suite, tu gueules. On répond pas tout de suite, ouais, tu gueules. Ouais, voilà. Moi, je suis désolé, à un moment, faut
1: j'ai
7: savoir.
1: J'ai envie de vous mettre un carton jaune, Lennon.
6: Il a signé.
2: Il est sorti devant chez lui, il y avait déjà l'ambulance.
1: Alors, Thierry Alonso vient de donner la réponse.
6: La réponse, c'est. Il a signé un autographe.
2: Tueur.
5: Oui. Il a signé à 17h un autographe à Mark David Chapman devant chez lui, à l'endroit pile exact où Mark Chapman l'a tué à 22h52.
1: Ah, c'est le pervers.
2: Pourquoi il avait fait une photo à son prénom, quoi?
6: Il avait
2: écrit Mark MARQ.
5: C'est totalement historique.
1: Ah oui, c'est vrai. C'est vrai, c'est connu. C'est vrai. C'est bravo.
6: Pourquoi il a tué, en fait?
2: Parce qu'il avait écrit Mark MARQ. Ça lui a pas plu parler.
1: Il a écrit Marthe, M-A-R-T-H-E, et il a pas supporté de se faire traiter.
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3: Attends, deux secondes.
4: Bougez pas. Oui, bonjour. Bonjour.
3: Oui, bonjour.
5: Bonjour.
6: Bonjour.
3: Vous pouvez avancer.
4: Chut, chut. Hein. Est-ce que vous pouvez vous approcher, s'il vous plaît?
6: Philippe Bourdin. Mmh. On va aller à la gendarmerie à Villandreau. Mmh. On a une petite affaire vous concernant. Donc, on va vous prendre. Il y en a pour une heure et demie, deux heures.
7: Là, non,
6: ça peut pas attendre du tout.
4: On est en pleine émission, monsieur. On fait, c'est les affreux Jojo. On a la gendarmerie qui vient de débarquer. Alors si on pouvait, excusez-moi.
8: Une heure et demie, deux heures, c'est beaucoup, monsieur.
4: Oui. Pourquoi Virginie devrait venir avec vous? On est en train d'enregistrer là et vous débarquez comme ça en pleine émission. Alors avec tout le respect que je vous dois.
6: Bon, c'est un ordre du procureur de la République, hein, donc. Moi, je viens chercher.
7: Monsieur, vous n'êtes pas obligé de chercher.
3: Vous pouvez remarquer que Raymond est parti en courant. Hein.
4: Ah, Raymond est parti en courant, il a eu peur, oui.
6: Si vous voulez.
7: Ouais, parce qu'attendez, il n'y a pas de souci. C'est pas dénoncé pas ce que vous faites.
2: Il
6: n'y a pas de problème.
7: Déjà, vous êtes passé par au départ.
4: Mais pourquoi en fait, qu'est-ce que t'as fait, Virginie? Comment ça?
3: Est-ce que vous pouvez venir au micro pour nous dire.
6: Il y a plusieurs plaintes concernant. Je ne sais pas si je peux vous dire ça à l'antenne.
1: Bon, mais alors on va y aller.
4: Approchez-vous. Écoutez, on est en train de faire une émission de radio, donc il faudrait que les auditeurs soient au courant de ce qui se passe. Non, bouge pas. Ça serait bien que vous vous rapprochiez, s'il vous plaît.
6: Consommation excessive de vin et de drogue. Apparemment.
1: De vin?
6: Apparemment.
7: Non, de sexe.
6: Ça consomme pas mal.
4: Ah.
6: De sexe. Mais bon, écoutez, je veux bien passer sur l'affaire si vous me faites la bise.
4: Yeah. Alors, Virginie. Virginie.
1: Attendez,
4: il faut expliquer aux auditeurs ce qui vient de se passer.
1: Voilà, ouais.
4: Ce qui s'est passé, c'est qu'il y avait... Virginie, venez à la table. Il y a eu un léger complot entre Christo et les amis, mais c'est des vrais gendarmes en fait qui viennent de débarquer dans l'émission. Il y a des vrais gendarmes, ils sont en tenue, c'est des vrais pistolets, c'est des vrais de vrais.
1: C'est des vrais.
4: Et Virginie est toute pâle. Donc ce qu'on a fait, c'est que Christo, Virginie, non mais elle va pleurer, faut la courir. Ça va aller.
8: C'est dingue.
4: Écoute,
9: je vais boire un peu de rouge pour me remettre.
8: Un pour avoir du whisky dans le coca.
4: Alors, ce qui s'est passé, c'est que Christo, comme Christo était de retour, il a dit j'ai envie de faire quelque chose de sympa dans les affreux Jojo.
8: Sympa, Christo. En voilà une bonne idée.
4: Et donc il a contacté ses amis gendarmes qui sont de passage, vraiment qui ont fait un petit crochet parce qu'ils travaillent en fait pour de vrai. Hein. Ils travaillent dans le coin et on a mis en place. Enfin, il a mis. C'est Christo qu'il faut emplâtrer hein, si vous avez quelque chose à reprocher à quelqu'un.
1: Il me dit qu'il était méchant.
4: Et on a dit. Et il me dit. Écoute, il y a des gendarmes qui vont venir, ils vont embarquer Virginie. Et normalement, ils auraient dû vous mettre les menottes.
8: Ah non.
1: Si, en plus, c'était prévu.
8: Mais
1: hein.
8: Je meurs là. Je me jette dans le lac avec.
4: Et moi, je voudrais juste qu'on fasse quelques applaudissements pour la gendarmerie parce qu'ils ont beaucoup d'humour et qu'ils ont joué le jeu. C'est gentil, vraiment.
8: Oh la tête à Virginie.
1: On va leur offrir un verre à boire quand même. Pas de suite, si.
4: Bien sûr. Moi, c'est très bon.
10: Je croyais que c'était vrai, j'ai jeté tout en cannabis au milieu du lac. Quel con. Je vais envoyer Yann le chercher.
4: Vous avez vu Raymond comment il est parti en courant quand il a vu la police aussi. Ça a été exceptionnel.
8: Oui, vous excellent. Étiez tous au courant.
10: J'ai...
8: Non, alors, non, les non, copains.
4: Il y a eu quelques. Il y avait quelques personnes qui étaient au courant. Titi, t'étais au courant.
1: Ouais, j'étais au courant.
4: Ouais. Ouais, Raymond aussi.
11: Ouais.
4: Moi, Christo. Yann, t'étais au courant? Non.
11: Les gendarmes étaient au courant.
8: Moi, je savais pas non plus. Les copains, on fait des blagues comme ça. Mettez-nous au courant. Non, sans déconner.
6: Au départ, on avait le choix entre Virginie ou Yann.
1: Ah, voilà.
6: Virginie est quand même plus sexy. Donc...
4: Mais ils ont vraiment de l'humour. C'est énorme.
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1: Vous êtes en train d'écrire un nouveau spectacle, Eric.
2: Oui, ouais, mais c'est pour la rentrée. C'est le même qu'il y a 20 ans.
1: La feignasse, ah, c'est vrai. Non, non.
3: Ah ben maintenant c'est que des remix.
4: Il est rodé, il est rodé.
2: Non, je suis en train de réécrire avec un copain d'ailleurs un nouveau spectacle.
1: Tu sais pas écrire.
2: Exact.
1: Si.
2: C'est un co-auteur.
5: Parle-nous un peu de ton spectacle. Qu'est-ce que
2: ça s'appelle? Non, non, non, j'en parle pas parce que justement.
5: Si, dis-nous qui tu es. Non, qu'est-ce que tu fais dans ce métier? Qui es-tu?
2: Non, non, j'en parle pas parce que.
5: Pourquoi tu ne veux pas en parler?
2: Parce que ça sert à rien. C'est pas encore prêt.
5: Oui. Voilà, c'est pas prêt, donc c'est pas bon.
2: Pour l'instant,
1: il n'y a rien fait pour l'instant.
2: C'est à l'état de gestation.
5: Donc il est pas très bon.
1: Je vous reconnais bien là.
2: Il a l'état de gestation.
5: Ah, de gestation. Donc oui, d'accord. Donc on sera un petit peu surpris de voir tout ça à l'état brut.
2: Oui, ça sera un choc. Non.
1: Les imitations, Eric Blanc, les imitations, vous en faisiez beaucoup. Vous avez complètement arrêté.
2: Oui, on fait pas tant que ça. J'avais deux trois trucs pas trop mal.
1: Ouais. Mais... Moi, j'ai souvenir quand même au siècle dernier, vous faisiez des imitations.
2: Non, j'en faisais pas énormément. Par rapport à des gens comme Gérard. Ou,
1: ah oui, évidemment, c'était pas votre fonds de commerce, comme on dit.
2: Qui en font 100, 200, 300. Non, j'en avais peut-être une dizaine, une vingtaine. Des imitations. Et puis, c'était plus des caricatures que des. Merci beaucoup, Raymond. Des caricatures que des imitations.
1: On est en train de nous balancer de l'eau. Merci beaucoup.
5: Soit de l'eau.
1: C'est gentil. En soit de l'eau. Tant que c'est pas des tomates, tout va bien.
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1: Je vous propose que nous fassions le petit jingle de la blague à Titi a cappella aujourd'hui. Vous savez qu'habituellement, il y a une petite musique pour lancer cette séquence

0: Alors entre nous et info qu'on aurait pu trouver, mais
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2: Allez, la rubrique à titre dans les affreux Jojo.
3: Alors, ça faisait longtemps, je vais vous faire un petit...
2: Kiki, c'est Kiki.
3: Un petit c'est Kiki. C'est quoi la règle déjà?
2: Alors, c'est tu nous lis des paroles de chansons et on doit trouver le titre
4: la chanson et le joueur.
5: Et le joueur.
2: Et remplaçant s'il n'y a pas.
3: Et remplaçant s'il n'y a pas. À quoi ça va me servir d'aller me couper les tifs?
2: Ah, Antoine.
4: Oui.
3: Ah, je le savais que là, c'était...
4: Les élucubrations.
3: Non.
2: Oh, yeah.
4: C'est pas les élucubrations?
3: Non.
4: C'est pas
3: Antoine?
4: Antoine,
3: c'est... ma mère m'a dit d'aller me couper les cheveux. Je lui ai répondu, dans 20 ans, si tu veux. Là, c'est... À quoi ça va me servir d'aller me couper les tifs?
4: À quoi ça va me servir?
2: À quoi ça va avec les tifs? Les dit, maman. Ça marche aussi.
5: Ah, je sais qui c'est. C'est Helmut Grünshofer.
3: Comment?
4: Pierre Vassilieu.
3: Non. Ah,
2: vas-y, continue.
3: Est-ce que ma vie sera mieux une fois que j'aurai mon certif?
2: Mais si c'est
5: Renaud.
2: Mais non, c'est Antoine.
3: Non.
2: Alors c'est
5: Dutron.
2: Non plus. C'est
5: Pierre Perret.
2: Non.
4: Bobby Lapointe.
2: Non.
3: Bon, je continue.
2: Oui. Ouais.
3: Betty a rigolé devant ma boule à zéro.
5: Alain Souchon.
2: C'est Laurent Voulzy, ça. C'est Laurent Voulzy, ça.
5: Laurent Voulzy, alors.
3: C'est quoi, alors? Je lui ai dit, ça te plaît pas, ta carte.
5: Rocco Collection.
3: Rocco Collection.
5: I reckon red about the rubber.
3: On a tout dans le carré.
5: Et les
3: pitchers,
5: ils chantaient. Et les pitchers, ils chantaient. Oh, I don't give a crack on la peau. 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
4: Au niveau d'Oliprane, on est comment là?
2: Il nous en faut toujours. Je sais pas si s'il nous en reste, mais il nous en faut.
5: 150 points.
3: 25.
2: Oui, non, c'était ça, ouais. Laurent Voulzy.
3: Alors, il y en a 8 heures par jour qui tapent sur des machines.
5: Ah! C'est qui tape d'un homme à la blanc. Ouais. Des tapes d'un homme à la
2: blanc. Non, non.
5: C'est mal à voir. Non.
2: Il tape sur des bambous, lui.
5: Il
2: tape sur des bambous, lui. C'est Philippe Laville.
5: Ah oui, c'est pas Philippe Laville.
2: Et ça, lui, fait du mien.
5: Philippe Laville. Enfin, un peu peur.
2: Laville.
3: Il y en a qui font la cour masculine, féminine.
2: Ah, purée, merde, je sais ça aussi.
3: Il y en a qui lèchent les bottes. Comme on lèche
2: les vitrines. Les vitrines.
4: Dutron.
3: Il y en a même qui font du cinéma, qu'on appelle Marilyn.
4: Dutron. Non.
3: Mais Marilyn Dubois ne sera jamais Norma Jean.
5: Oh, Norma Jean Baker. Yeah, Frida.
3: Un petit peu.
4: Et c'est surprenant, hein. Attends.
5: Ça m'énerve.
2: On va faire une attaque.
4: Il va nous lâcher entre les mains, lui.
3: Un petit peu de prosodie.
2: Mais c'est pas Souchon?
3: Non. Il y en a qui élèvent des gosses au fond des
2: HLM. Patrice Sacasse.
3: Il y en a qui élèvent des gosses au président d'Ukraine. Il y en a qui font la noce du côté d'Angoulême.
2: Et
3: Angoulême. Qui militent dans la rue avec tract et banderole. Il y en a qui peuvent plus.

0: incroyable.
1: Soyez pas trop jaloux.
2: Mademoiselle chante le blues. Le titre.
1: Mademoiselle chante le blues.
2: Personne l'a dit.
0: Au bout d'un quart d'heure de chanson, il arrive, il dit ouais.
2: Ouais, mais après j'ai donné la réponse.
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0: Il est 21h. 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

Salut les amis, très heureux de vous retrouver pour un nouvel épisode du Dance Attitude. Nous partons pour 2 heures de souvenirs de discothèques, les plus grands hits des clubs de ces 30 dernières années, voire 40 maintenant. Le temps passe, et oui. On va démarrer tout de suite avec les années 80 et un titre plutôt funk. Ah oui, c'est funk même. Délégation, Darling, I Think About You, en version cool, en version groove. Et c'est pour vous dans le Dance Attitude, c'est tout de suite.

Absolument, c'est Stéphane Montéguil dans votre radio pendant 2 heures, le Dance Attitude avec Galéon, les années 2010, le son Dance Floor avec My Name, tout de suite après, ça sera les années 90, M People, souvenez-vous de Moving Up. Allez!

And People pour le son 90 avec Moving Up. On va continuer avec le son 90, tiens, les Anti-Funky avec leur fameux Megamix. Et peut-être que c'était maintenant, tout de suite après, ça sera les Whispers pour les années 80, Is Love Think. Bonne émission à tous.

voilà les amis, c'est l'heure de notre Maxi 45 Tours français, le Maxi Gold, en intégralité, une fois par heure, un Maxi 45 Tours français qui a marqué les discothèques, tout particulièrement en 1987 pour le titre qui va suivre, puisque c'est Madame ou Mademoiselle Claudia Phillips en 1987 avec Quel Souci, la Boétie, rappelez-vous de ça, ça a bien tourné dans les clubs, hein. Allez, moustique.

0: maxi 45 tours à suivre les années 90. Accent avec Kylie. Tout de suite après, eh bien, ça sera les années 2010. Tour au son dance floor avec Benny Benassi. Gim, c'est comme vous voulez, une reprise d'abord.
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Black Eyed Peas dans votre radio pour le son dance floor. Et on continue. C'est du bruit dans les oreilles, ça. Voilà. Avec ça. Et oui, on va reprendre la voix des années 80. Tout de suite dans votre radio, c'est Baltimora avec Tarzan Boy. Les années 80, 1985, l'Italo Disco, Baltimora suivi de Moon Ray. Rappelez-vous de Moon Ray également.

Et les années 2010 pour terminer cette première partie du Dance Attitude. Ah oui, il faut bien qu'il y ait une première partie et on va faire place à la deuxième forcément dans un petit instant. Tout de suite après, Evacuate the Dance Floor, le son Dance Floor bien évidemment 2010. Allez, ça c'est bien ça, hein. Ouais. A tout de suite pour la deuxième partie.

Et bien voilà, la deuxième partie arrive, Dance Attitude, ça dure 2 heures, et c'est pour notre plus grand plaisir à tous de réécouter tous les grands hits des clubs de ces 30 dernières années. Alors vous avez vu, la première partie, on est passé vraiment des années 80 aux années 2010, comme ça, sans problème. Et on va repartir sur le même tempo, hein. On va redémarrer également plutôt calmement. Take It To The Top pour les années 80 pour redémarrer cette deuxième partie, suivie de Sky avec Call Me, ça c'est le son funky.

des années 90 sont là dans votre radio sur la platine numéro 1 du Dance Attitude, prêt à partir. Avec ça, c'est Beatbox Fit Elena et c'est Feel It's Alright. Tout de suite après, le remix de Bob Marley des années 90.

0: On est encore fin 80, début 90 avec Monsieur Smooth et Promiseland. Tout de suite après, nous allons faire un tour, un petit retour en arrière vers les années 80, milieu 80 et de la New Wave. Ouais, les amis, il faut un petit peu de New Wave aussi. C'est ce qui vous a fait danser dans les clubs dans les années 80. Et puis, après cette belle New Wave qui nous attend, ça sera place au Maxi 45 Tours. Ah, surprise, Maxi 45 Tours français, le Gold.
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0: hein, le son new wave des discothèques. Tiens, maintenant c'est, bah, comme promis, le Maxi 45 Tours Gold de cette deuxième partie du Dance Attitude, avec un groupe français qui s'appelait Goût de Luxe. Je sais pas s'il s'appelle encore comme ça, mais Goût de Luxe avec Les Yeux de Laura, et ça a été un big tube à l'époque aussi. Hein. Les Yeux de Laura n'ont plus rien à dire, c'est dans le Dance Attitude.
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2: Place au disco à présent, ils sont deux, un gars et une fille. Nous sommes dans les années 80, les années début 80, et c'est Ottawan avec un titre international puisque c'était D-I-S-C-O. C-O. C-O. 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
1: Merci à toi, merci d'être venu dans le Dance Attitude. Dernier titre de cette émission, merci à tous de votre fidélité. Rendez-vous dans une semaine. En attendant, on se quitte avec Satan Pepper. Let's talk about sex.

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1: Salut tout le monde, je suis Sergio et je suis avec vous pendant 60 minutes. Rassurez-vous, je ne vais pas vous blablater pendant 60 minutes. Non, non, non, d'autres le font très bien à ma place. Je sais que ce que vous préférez, hein, c'est de la musique. Alors pendant 60 minutes, je vous en propose de la musique. En mix, en remix, en méga mix et en non-stop. Et donc surtout sans blabla, c'est bien sûr les 60 minutes in the mix que voici avec un 60 minutes in the mix très très 90s. Il y aura du remix. Il y aura de la dance, il y aura du cool R&B, il y aura par exemple Michael Jackson et Remember the Time en remix, London Beats, Thinking About You, Always There, Incognito avec Jocelyn Brown, un petit peu de français avec Respect, Alliance Ethnique et Monsieur Marc Lavoine, L'Amour de 30 secondes en remix, Ring Ring Ring, De La Soul côté rap, Liza Stanfield, Let's Talk About Sex, Air Air, Rock and Roll, Garon Jeffreys, Return of the Mac, Enigma et Sadness, Black Box et on commence tout de suite avec

Salut, salut, c'est Freddy, c'est Remember of Past, toute nouvelle émission qui débarque sur le net. Et oui, une fois par semaine, nous allons nous retrouver pendant une heure pour se remémorer tous les plus grands tubes funk, disco, soul, R&B et slow jam des années 80, 90, 2000 et on ira même jusqu'à 2010. Et tout ça rien que pour votre plaisir. Allez, on va commencer tout de suite avec une reprise d'un groupe, est-ce que vous vous rappelez, de Rapper's Delight. Et oui, c'était Sugar Hill Gang. Leur deuxième titre, c'était The Lover in You. Sauf que là, c'est repris par Too Rough feat. Alex. Et c'est sorti en 1998. Bonne écoute, Remember Past. Ça y est, c'est parti.

C'était les 3LW avec No More, sorti en 2000. Là, tout de suite, c'est une reprise des Kool & The Gang. Get Down On It, sauf que c'est pas les Kool & The Gang, c'est les 198 Degrees. C'est sorti en 2000, le titre Do You Wanna Dance.

Très belle alias, Sing Like Me, sorti en 1994. Et oui, cette jeune fille nous a quittés en 2001 à l'âge de 22 ans. Et oui, elle est morte dans un accident d'avion. Et entre 94 et 2001, elle a quand même vendu 32 millions de titres quand même. C'est pas mal, hein. Là, tout de suite, c'est Adina Howard, pardon, Freak Like Me.

avec le titre On and On, sorti en 1996 sous le label Network Records. Là, c'est Billy Crawford, le titre I'm Serious, sorti en

Sexy Moon. Voilà, c'est Remember Our Past qui touche à sa fin. J'espère que vous avez passé un agréable moment en ma compagnie. Et oui, c'était Freddy, c'était la première. J'espère que ça vous a plu. Et oui, j'en perds mes mots même. Je vous donne rendez-vous très très bientôt sur votre radio. Et pour une émission peut-être un petit peu plus funky, on dira, enfin on verra bien hein, comment ça se passera. On va se quitter avec un titre de 2010. Et oui, c'est pas si vieux, mais c'est un gros gros morceau. C'est Mr. Charlie Winston. C'est tiré de l'album Just Charlie. Le titre Never.

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1: Il est 2h.